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3: Salut madame, monsieur, bienvenue à l'écoute de ces carnets de communiqués. 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Voilà, c'est tout pour ce carnet de communiqués. Merci de l'avoir écouté.
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0: La chronique que pensent les enfants sur RTVH. Bienvenue à l'écoute. Bonjour chers auditeurs, je réponds au nom de Shadi, Sekalounou, étudiant du complexe scolaire Les Sycomores. Notre sujet est la langue maternelle. La langue maternelle nous permet de communiquer avec notre mère, de savoir la langue que notre mère parlait et surtout de communiquer aussi avec la famille de notre maman. Et par exemple, le grand-père paternel, maternel, la mère, la grand-mère maternelle et tous les autres qui font partie de la famille de ma mère. À la maison, j'ai l'habitude de parler le français.
1: Bonjour, chers auditeurs. Je réponds au nom de Kassou qui me voit comme Micheline, étudiante du complexe scolaire Les Sycomores. La langue maternelle est une langue importante.
2: Bonjour, je réponds au nom de mon père Ntagasi, Raphaël, écolier du complexe scolaire Les Sycomores. Concernant la langue maternelle, on doit la maîtriser parce qu'elle connaît pourquoi elle nous a appris ça. La famille peut apprendre ça, ou bien même la mère peut apprendre ça. Ma langue maternelle, c'est le kinandi. J'ai l'habitude de parler ça avec les gens de chez nous, comme les voisins.
3: Je réponds au nom de Kampala et Mukondi Victoire. La langue maternelle, c'est notre identité. Elle nous aide à chaque fois à s'exprimer avec les gens qui sont dans notre clan. Tu es en train de parler la langue kinandé. Quelqu'un qui parle le kinandé va dire qu'il est de ton clan.
4: Votre langue aussi, c'est laquelle, la langue maternelle?
3: C'est le kinandé. Ma mère veut que je puisse connaître le kinandé. Ce n'est pas bien dans chaque fois apprendre seulement le français, l'anglais, sans apprendre votre identité.
0: Nous venons de vous présenter l'importance de la langue maternelle et pourquoi nos parents nous apprennent toujours les langues maternelles. Et surtout, ne négligez pas les langues maternelles que vos parents vous apprennent parce que des moments peuvent arriver quand vous ne pouvez plus vous exprimer dans votre langue habituelle et quand vous pouvez vous exprimer dans la langue maternelle.
5: Je remercie tous les auditeurs de la RTVH d'avoir écouté notre chronique « Que pensent les enfants ?»
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11: Notre peur la plus profonde n'est pas d'être inapte. Elle est que nous puissions être dotés d'un pouvoir sans commune mesure. 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
13: Bonjour mesdames, mesdemoiselles et messieurs, l'heure est au journal sur RTVH, voici les titres.
14: démarrage ce vendredi de la campagne de vaccination contre la poliomyélite, la rougeole et la rubéole au Nord Kivu. Les relais communautaires et le Parlement d'enfants mobilisent les parents pour une adhésion massive à cette campagne qui cible les enfants de 0 à 14 ans. RBH. Le député national Zanzou Kassivita Karli s'oppose à la campagne de promotion de la culture du cannabis médical lancée en province du Nord Kivu depuis le 6 août. Au nom de la sécurité, il demande au ministre de l'Intérieur sa suspension immédiate. Et le commandant de la police nationale congolaise, PNC, commissariat de Kassindi, en territoire de Beni, est blanchi des charges qui pesaient contre lui. Le commissaire principal Kassere Kakamber Claude était poursuivi pour meurtre d'un suspect décédé au cachot du sous-commissariat. RVH. Voilà tout pour le titre, la technique et l'œuvre de Gracia Kassereka.
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14: Bonjour, la présentation du journal Elias Kasseso. Lancement ce jeudi 20 août de la campagne de vaccination contre la poliomyélite, la rougeole et la rubéole en province du Nord Kivu. Elle cible près de 3 millions d'enfants des 0 à 14 ans, dont la partie Grand Nord. Le médecin chef d'antenne du programme élargi de vaccination prévient que les virus et variants de polio est dangereux pour les enfants non immunisés, pouvant provoquer une infirmité ou paralysie physique. Parlant de la rougeole, le docteur Bernardin Sivihouli indique que cette maladie présente au Nord Kivu entraîne les décès des enfants infectés. En revanche, la rubéole provoque la malformation congénitale pendant la grossesse. À l'en croire, les enfants des 0 à 59 mois vont recevoir le vaccin contre la poliomyélite. Ceux de 6 mois à 14 ans seront vaccinés contre la rougeole et la rubéole. Il invite les parents à se rendre au centre de santé pour faire vacciner leurs enfants contre ces trois maladies. Docteur Bernardin Sivihouli au micro de Martin Lecou.
18: Les sites, les différents sites que vous connaissez, ce sont les centres de santé qui sont implantés déjà dans la zone santé de Butembo, que vous connaissez très bien. Nous avons Massag Makasi, nous avons le site de Mama Moussaï, nous avons le site de Houlindi, Mondo, Routetse, Boubati, Nkengere. Ce sont les différents sites là où il y a les centres de santé, ce sont les sites fixes, là où les dames ont toujours reçu les vaccins de routine. Ces manifestations là, c'est ce que ça fait prendre des symptômes après la vaccination. C'est ce qu'on appelle les MAPI. Ces MAPI là sont prises en charge au niveau des centres de santé. Si la femme fait des maux de tête, elle va recevoir les médicaments contre les maux de tête. Les paracétamol surtout, il est là pour ça. Et aussi d'autres malaises tels que la diarrhée et consorts. Les affaires seront prises en charge au niveau des centres de santé. Oui, là, nous sommes en train de marteler. En tout cas, il faut qu'on comprenne que maintenant, le vaccin contre Ebola n'est pas encore disponible. Nous sommes en train de vacciner contre trois maladies spécifiques. La poliomyélite, la rougeole et la rubéole. Le vaccin contre Ebola viendra, mais ce n'est pas encore aujourd'hui. Nous allons attendre encore.
14: Et pendant ce temps, des relais communautaires mobilisent les parents à travers la ville de Butembo pour l'appropriation de cette campagne. C'est après avoir bénéficié d'une séance de capacitation sur la vaccination contre la poliomyélite, la rougeole et la rubéole. Dans l'aire de santé de Katia, en zone de santé de Butembo, par exemple, ces relais communautaires ont été déployés sur le terrain pour sensibiliser les parents. Un reportage de Nelson Rafik qui est rendu par Providence Bureau.
19: Mégaphone à la main, Kassereka Bassissia était déjà en pleine mobilisation de la communauté pour que les parents apprêtent leurs enfants à se faire vacciner contre ces maladies contagieuses. Katungu Malekani, relais communautaire d'alerte de santé de Katia, est chargé de l'ordre dans l'un des sites de vaccination. Elle rassure les parents des mesures sanitaires déjà mises en place.
20: Nous sommes déjà briefés et nous supposons que demain on commence. Comment est-ce que ça passera dans les bonnes conditions? Moi, je vais assumer l'ordre dans le site de vaccination. Je vais m'occuper à mettre l'ordre, à donner aux des étiquettes, là où on écrit les noms, postes, noms et tout comme ça. Moi, j'adresse aux parents de ne pas résister à recevoir les vaccins très nécessaires et très importants.
19: Même cas pour Kambale Makala Pascal, l'un des pointeurs. Il nous parle aussi de son rôle dans ce site de vaccination.
21: Je vais assumer le rôle des pointeurs. Les pointeurs, lui, donc, il pointe les gens selon les tranches d'âge. Il les catégorise selon les tranches d'âge et il vérifie si oui ou non, depuis la naissance de l'enfant, il a déjà eu au moins un jour être vacciné et voir comment, s'il n'a jamais eu le vaccin, le pointeur va l'orienter pour vite qu'on puisse le récupérer. Les vaccins protègent, garantissent la fin pour sa future vie et l'épargne aussi des différentes maladies.
19: Cette campagne de vaccination se déroule sous l'Assemblée de la Provence du 21 au 25 août. Elle vise à riposter contre la poliomyélite, la rougeole et la rubéole en renforçant l'immunité collective des enfants des 0 à 14 ans.
14: Organisé par le gouvernement de la RDC avec l'appui de ses partenaires de la santé, cette campagne est une riposte vaccinale contre la poliomyélite, la rougeole et la rubéole, dont des cas positifs ont été notifiés au pays. S'adressant aux parents lors du lancement, le maire de Boutembo précise qu'il ne s'agit aucunement d'une vaccination contre Ebola. Un message renchéri par le Parlement d'enfants Boutembo Lubero qui appelle la communauté à bannir les rumeurs. Selon cette structure, ceci permettra d'éviter toute confusion autour de la vaccination contre la polio, la rougeole et la rubéole. Jurès Maliro, président honoraire du Parlement d'enfants, est dans cet extrait.
1: Dans un contexte de la maladie à virus Ebola et les rumeurs sont en train de circuler comme une traînée de poudre dans la communauté. Nous voulons que les parents puissent faciliter la tâche, alléger la tâche aux équipes de vaccination. Rougeole, rubéole et poliomyélite, ce n'est pas Ebola. Ce n'est pas Ebola en tout cas. Ce sont des maladies qui existent et qui sont dans la communauté et les parents savent depuis. Les campagnes de vaccination s'organisent en faveur des enfants. Et donc, les contextes dans lesquels nous sommes, nous devons vraiment savoir différencier les choses que notre gouvernement et ses partenaires nous planifient, nous amènent au profit de nos enfants. Que les équipes de vaccination puissent mener à bien leur activité de vacciner les enfants. Nous n'aimerions pas qu'il y ait des tiraillements dans la communauté sous forme de résistance communautaire. En tout cas, ce n'est pas conseillé. Soyons responsables, chers parents.
14: Toujours à Boutembo, le Parlement de Boudéfourou s'est mobilisé contre la maladie à virus Ebola. Ce groupe de pression a offert jeudi 20 août un kit de lavage de mains à la mairie. Recevant ses dons, le représentant de l'autorité urbaine a salué ce geste qui s'inscrit dans la lutte contre la MVE. Monsanto Zanzou était présent à la remise de ces kits. Son élément a été rendu par la rédaction.
2: La lutte contre Ebola devrait être un engagement de tous. C'est à travers ce message que le Parlement de Boudéfourou s'approprie la sensibilisation contre cette maladie mortelle. Pour marier la parole à l'acte, une délégation de ces groupes de pression a procédé à la remise d'un kit de lavement constitué d'un seau, d'un tank et de quelques barres de savon. Kambale Tambour Issa, membre de cette structure, explique le sens de ces gestes.
22: Et nous avons considéré que cette maladie, c'est une guerre parce que ça extermine les gens, comme aussi la guerre d'André de ravager tout le monde sur l'étendue de la province du Nord Kivu, de l'Ituri et Tchopo. Et à ceci, nous sommes là pour sensibiliser tout le monde que nous puissions nous laver les mains, car c'est ça la recommandation des médecins. Et voilà, l'échantillon est là, mais nous avons plus de 500 pièces que nous allons distribuer dans des points chauds de la ville de Boutembo. Effectivement, c'est une contribution des membres du Parlement de Boudefour.
2: Au nom de l'autorité urbaine, le chef de bureau à la mairie, Matimbia Godefroy, encourage d'autres groupes de pression à se démarquer positivement afin de vaincre Ebola.
22: Il faut déposer partout dans la ville. C'est plus de 500 kits qu'ils ont mis sur pied. Je crois que c'est un bon modèle pour même les autres. Tout le monde doit être impliqué. Ils ont commencé, que les autres aussi puissent. Même récemment, j'ai vu aussi la police en train de faire la même chose. Je crois que ce sont des bons modèles à imiter.
2: Pour le Parlement des Boudefourou, l'heure n'est plus à la division, mais plutôt à la cohésion pour vaincre la maladie à virus Ebola.
14: La société civile du Congo s'inquiète de la récurrence des cas d'accidents mortels impliquant des mototricycles en ville de Boutembo. Le dernier cas en date de remonte de la journée de mercredi au quartier Biolé dans la commune Monsoussa, Boutembo. Mombero Tassi alias Célestin, son coordonnateur, appelle le conducteur des mototricycles au respect du code de la route et à limiter les charges afin d'éviter de tels drames. Il exhorte également les services chargés de la sécurité routière à bien vouloir encadrer les mouvements des chauffeurs sur la voie publique. On l'écoute.
23: La Sosico Boutembo note avec regret la recrudescence de ce type d'accident causé par ces engins à trois roues qui circulent dans nos quartiers, souvent à surcharge et à violation du code de la route. Nous signifions ici que après cet accident, le conducteur a pris fuite. Et face à cette situation, la Société civile du Congo Sosico, qu'on a celui de Boutembo, adresse ses condoléances les plus attristées à la famille éprouvée et d'assurer sa compassion et son soutien à ce moment douloureux, condamne fermement l'irresponsabilité de certains conducteurs, des triporteurs, qui mettent en danger la vie des paisibles citoyens, en particulier les enfants et les piétons, et appelle les autorités compétentes à renforcer les contrôles sur la circulation de ces engins et à sanctionner les contrevenants. Exhorte tous les conducteurs, des triporteurs, au respect strict du code de la route et à veiller au respect strict de la charge autorisée pour ces engins. La vie humaine n'a pas de prix.
14: Le député national Zanzouka Sivita Karli demande la suspension de la campagne visant la culture du cannabis médical en province du Nord Kivu. L'élu du territoire de Beni l'a fait savoir dans une correspondance adressée le 19 août au vice-premier ministre, ministre de l'Intérieur, Sécurité et Affaires Coutumières, Jacquemin Chabani. Il craint que cette campagne ne puisse empirer la situation sécuritaire dans la province. Providence Bureau nous donne des grandes lignes de cette correspondance.
19: En croire Karline Zanzou, cette campagne est menée depuis le 6 août dans les médias traditionnels et sur les réseaux sociaux par un certain Kakoulé, présenté comme expert au ministère de l'Agriculture. Dans une province confrontée aux attaques des terroristes ZADF, à la présence de plusieurs groupes armés et à la faiblesse du contrôle de l'État dans certaines zones, il estime que ces projets pourraient créer de nouvelles vulnérabilités sécuritaires et menacer la sécurité publique. Karline Zanzou craint notamment que des groupes armés ne s'investissent dans les circuits clandestins des productions et que les cannabis n'alimentent le marché noir et suit que le financement des réseaux armés. Pour ce faire, il demande au ministre de l'Intérieur de soumettre ses projets à des analyses spécialisées et de suspendre, à titre préventif, la campagne actuellement menée au Nord Kivu. Notons qu'en RDC, l'ordonnance loi du 22 janvier 1903 interdit formellement la culture, la vente, le transport, la détention et l'usage du chanvre raffiné. Toutefois, dans son arrêté de 2022, le ministère de la Santé publique fixe les conditions d'exploitation des stupéfiants et des substances psychotropes à des fins médicales et scientifiques. Il rappelle que toute culture ou production de cannabis, en dehors d'un usage médical et scientifique strictement contrôlé, demeure prohibée.
14: Et puis cette nouvelle, le tribunal militaire garnison de Beni a prononcé jeudi 20 août l'acquittement du commandant de la police nationale congolaise, commissariat de Kassindi dans le territoire de Beni. Le commissaire principal Kassere Kakambere Claude était poursuivi pour le meurtre présumé d'un suspect décédé en novembre 2024 au cachot du sous-commissariat de Lubiria. Son acquittement intervient après des manifestations organisées par la société civile locale pour exiger l'abandon des charges qui pesaient contre lui. Retrouvons Horace Ivoa pour d'autres précisions.
0: Il était poursuivi pour le meurtre présumé du détenu Kassere Kakasika Delicier, décédé en novembre 2024, alors qu'il était détenu au cachot du sous-commissariat de Lubiria. Selon les éléments présentés au cours du procès, le détenu aurait tenté de s'évader dans la nuit du 8 au 9 novembre 2024 et aurait tenté de s'emparer de l'arme d'un agent de l'ordre. Il aurait alors été neutralisé par les forces de sécurité avant de trouver la mort. Tout au long de la procédure, la défense du commissaire principal Kassere Kakambere Claude avait rejeté les accusations portées contre son client, estimant qu'aucun élément du dossier ne permettait d'établir sa responsabilité dans le décès du détenu. Après le verdict, le commissaire principal Kassere Kakambere Claude s'est dit satisfait de cette décision et a remercié toutes les personnes qui se sont impliquées dans ce dossier.
3: Je suis très content et ravi. Je remercie Dieu qui a voulu que je puisse être acquitté, c'est sauf. Je remercie la population de Basongora et tout le monde qui était au courant de la situation qui s'était passée à 2024, tout le monde qui m'a soutenu.
0: De son côté, la défense a salué l'acquittement de son client, Maître Mouido Sekoua Merveille. L'un de ses avocats a réaffirmé que la défense avait toujours réclamé son innocence.
4: Le conseil de Kambere Claude était en train de clamer son innocence et que dans les dossiers pour lesquels il s'opposait au tribunal militaire garnison de Beni, siégeant en matière répressive, nous comme défense, nous avons reproché la justice de poursuivre Kambere Claude de son état de commandant avec insuffisance de preuves à sa charge.
0: Pour rappel, la famille du défunt avait déclaré dès le 12 novembre 2024 ne participer à aucune démarche judiciaire contre les prévenus. Depuis le poste frontalier de Kassindi, Horace Ivo pour la RTVH.
14: C'est complètement terminé, mesdames, demoiselles et messieurs. Merci à vous d'avoir écouté ce journal. L'actualité se poursuit sur www.rtvh.net mais aussi sur la bande FM. Bonne journée.
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7: Amis sportifs, merci pour cette fidélité que vous accordez à ce programme de RTVH. Bienvenue à l'écoute de ce nouveau rendez-vous des sports. Le football club Les Aigles du Congo a regagné la capitale ce mercredi soir au terme d'une semaine de stage sur les sols angolains. Durant cette période de préparation à Luanda, les Samouraïs ont disputé deux rencontres amicales face à la formation des Primeiros d'Agosto, soldée par une victoire et une défaite. Le vice-champion de la Lina Foot ne séjourne que temporairement à Kinshasa en va de s'envoler vers Brazzaville pour poursuivre leur préparation en vue du premier tour préliminaire de la Ligue des champions de la CAF, où ils affronteront les Rwandais d'Aper FC. Engagé dans cette même compétition continentale, le tout-puissant Mazembe poursuivra son rassemblement à Kitwe. La délégation des Corbeaux est arrivée en Zambie ce mercredi soir pour amorcer la deuxième étape de ses préparatifs. Selon un communiqué publié sur le site officiel du club de Lubumbashi, les champions en titre de la Lina Foot séjourneront dans la cité zambienne jusqu'à la fin du mois. Après une première phase à domicile, le staff technique entend mettre à profit ce séjour pour intensifier le travail physique, affiner les schémas tactiques et disputer plusieurs oppositions amicales en va les coups d'avoi des compétitions. À Coupe de la Confédération de la CAF, le Darin Club Virunga de Goma et l'association sportive Maniema Inyo de Kindu enfilent leurs armes au centre technique FIFA Digné à Kintele au Congo-Brazzaville. Les deux représentants congolais croiseront les fers ce dimanche lors d'une explication amicale. Pour rappel, les montagnards de Goma disputeront le premier tour préliminaire face au Bazar Brave FC, tandis que l'association sportive Maniema Union exemptée de ce tour initial. L'attaquant international congolais Fiston Mayele s'est officiellement engagé pour deux saisons en faveur d'Al Ahly Tripoli en première division libyenne. Libre de tout engagement après ce départ de la formation égyptienne des Pyramides FC, le buteur de Léopard ouvre ainsi un nouveau chapitre dans sa carrière sur le continent. Séduit par les ambitions du club libyen, l'avant-centre congolais a justifié son choix personnel. On écoute Fiston Mayele dans ses propos.
8: C'est vraiment les choix que je fais, parce que personnellement, c'est moi qui joue au foot et j'ai une équipe qui est derrière moi. Et si aujourd'hui je prends la décision de faire les choix pour Al Ahly Tripoli, c'est vraiment personnel, quoi. Vu aussi l'objectif du club, présent, il a mis beaucoup de moyens, il a ramené des très bons joueurs et vu que son équipe vraiment aille de l'avant, qu'ils arrivent aussi à gagner des titres, raison pour laquelle ils ont réussi à ramener des très bons joueurs. Et je pense que moi personnellement, je suis vraiment à l'aise et j'ai trouvé le groupe qui vit bien. Cette saison, vraiment, on se prépare vraiment bien. Inch'Allah, première fois et ma première saison de jouer à Libye. Et je suis en train de me préparer. C'est un nouveau chapitre.
7: Sur le plan africain, le nouvel écurie de l'avant-centre congolais dispute cette saison la Coupe de la Confédération de la CAF. Pour le compte du premier tour préliminaire, Al Ahly Tripoli sera opposé au club sportif de l'unité spéciale de la lutte contre la contrebande de Zanzibar, avec l'ambition de se qualifier pour affronter au tour suivant le vainqueur du duel entre Al Ahly, Al Sahil du Soudan et Welwalo en Adinkra d'Éthiopie. En 32 ans, Fiston Mayele apporte au club libyen une riche expérience acquise dans plusieurs grands championnats du continent. Avant cette étape à Tripoli, l'attaquant congolais s'est illustré sous les couleurs de l'association sportive Vita Club de Kinshasa, des Young Africans de la Tanzanie, où il a disputé une finale de la Coupe de la Confédération, puis des Pyramides FC en Égypte. Et pour finir, amis sportifs, l'entraîneur congolais Guy Boukas quitte le Soudan. La direction d'Al Ahly Sporting Club a officialisé ce mercredi 19 août la résiliation à l'amiable de son contrat, moins de deux mois seulement après sa nomination. Nommé le 4 juillet dernier, l'assiette technicien du football club Saint-Éloi-Loupopo s'est pourtant engagé sur le long terme avec le GIA d'Andourman à travers un accord de vacances courir jusqu'en juillet 2027. À travers un communiqué officiel, l'état-major du club a pris acte de l'impossibilité pour l'entraîneur de poursuivre sa mission sans pour autant préciser les raisons de cette décision. Amis sportifs, c'est par là que nous bouclons complètement cette chronique sportive. Merci à vous toutes et à vous tous de l'avoir écouté.
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2: Salut auditeurs, auditrices de RTVH. Nous démarrons cette revue de presse avec kivudilmag.com qui revient sur la polémique autour du gouverneur militaire du Nord Kivu. Alors que certains cadres de l'UDPS exigent le départ d'Évariste Sommo, le même parti l'a accueilli à son arrivée mercredi 19 août en provenance de Kisangani, dans la province de la Tchopo. Le gouverneur militaire rentrait d'une mission de travail effectuée dans cette province. Dans le même registre, rteekivu.com rapporte que la demande du départ du gouverneur formulée par certains cadres de l'UDPS ne relèverait pas des prérogatives des militants ou des responsables provinciaux du parti. C'est l'avis de Maître Jimmy Peruzzi, avocat au barreau du Nord Kivu. Il estime que les critiques liées à la gestion de la province doivent être examinées au sein des instances compétentes de l'UDPS tout en respectant les mécanismes institutionnels en vigueur. Par ailleurs, le Bloc uni pour l'émergence et la renaissance du Congo Burek rejette les accusations portées par certaines fédérations de l'UDPS contre le gouverneur militaire. Selon ce porte-parole, les revendications de l'UDPS devraient être examinées à la lumière des faits et non sur fond d'accusations politiques. Sur un autre sujet, kivupresse24.com fait état d'une campagne de dénigrement visant le vice-ministre des Affaires coutumières, Ndeze Katourebe. Selon un chef coutumier cité par le média, cette campagne chercherait à déstabiliser le pouvoir coutumier en RDC dans un contexte sécuritaire particulièrement préoccupant au Nord Kivu. Dans la même perspective, kivupresse24.com titre, je cite, « Nord Kivu, cessez de tirer sur l'ambulance », fin de citation, en présentant une déclaration de Claude Rougaud, défenseur des opprimés. Celui-ci rejette les accusations faisant du vice-ministre Katourebe le responsable de la destruction du pouvoir coutumier. Pour les auteurs de cette déclaration, s'attaquer au ministère des Affaires coutumières dans le contexte actuel reviendrait à fragiliser davantage les institutions coutumières déjà confrontées aux effets de la guerre. Ils appellent ainsi à éviter les campagnes susceptibles de diviser les communautés. Sur le plan socioculturel, le 19 août a été marqué par la Journée internationale de la photographie. À cette occasion, Kivudil s'interroge sur la place accordée à la vie quotidienne, dont la couverture médiatique de la crise sécuritaire dans l'est de la RDC. Le média met notamment en avant une image du vidéaste Bartson Lemba montrant un enfant exposé à un environnement marqué par l'alcool, la cigarette et la consommation des drogues. Une manière de rappeler qu'au-delà de la guerre, les réalités sociales et les vulnérabilités auxquelles sont confrontées les populations méritent également d'être documentées. Dans la même dynamique, Veroyafm.net rapporte que les membres de l'association des photographes de Mutuanga à Sfumu ont choisi de célébrer cette journée par un geste de solidarité. Ils se sont rendus à l'hôpital général de référence de Mutuanga où ils ont remis des vivres et non-vivres aux malades internés. Une initiative destinée à apporter un soutien moral et matériel aux personnes. Sur le front humanitaire, LFM.net rapporte qu'une conférence débat a été organisée à Goma par OCHA à l'occasion de la Journée mondiale de l'aide humanitaire. La rencontre tenue avec les étudiants de l'ICIJ avait pour thème, je cite, « Agir pour l'humanité. Et dont la province voisine de l'Ituri, topactunews.com, révèle qu'au moins 13 humanitaires ont été tués et 626 incidents sécuritaires visant les acteurs humanitaires ont été enregistrés entre 2025 et 2026. Ces chiffres ont été communiqués par le gouverneur de l'Ituri, Guy Kasongo Mulumba. La journée mondiale de l'aide humanitaire a ainsi été l'occasion de rendre hommage aux travailleurs humanitaires qui continuent d'assister les populations affectées par les différentes crises malgré les risques sécuritaires qui pèsent sur leur mission. C'est ainsi que s'achève cette revue de presse.
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0: chers auditeurs et auditrices de l'RQVH, salut et bienvenue à cette page météorologique sur votre radio. Un temps partiellement nuageux s'observe l'avant-midi de ce vendredi 21 août 2026. En ce moment, la température ressentie varie entre 15 et 25 degrés Celsius. L'humidité bouge entre 63 et 86%. Les vents soufflent vers le sud-est avec une vitesse de 4 à 11 km par heure. L'après-midi, soit de 12h à 18h, ce sont des pluies légères qui caractérisent les temps. La température bascule entre 24 et 26 degrés Celsius. L'humidité nage entre 54 et 69%. Le vent prend la direction du nord avec une vitesse constante. Le soir, soit à l'intervalle de 18h et minuit, des pluies légères sont de nouveau observées. Pendant ces temps, la température est évaluée entre 18 et 22 degrés Celsius. L'humidité, elle, passe de 78 à 98%. Les vents se dirigent vers l'ouest avec une vitesse de 4 km par heure. Le soleil s'élève à 6h03 et se couche à 18h10, tandis que la lune s'élève à 11h58 pour se coucher à un moment indéterminé. En bref, retenez que la journée de ce vendredi s'annonce humide. Le port de pardessus est nécessaire pour parer à toute éventualité. C'est la fin de cette page météorologique. Merci infiniment à vous tous, auditeurs et auditrices, de l'avoir écouté. Bonne suite des temps chez vous.
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0: 5h30 en temps universel, 6h30 à Yaoundé, vous écoutez RFI. Toute l'actualité africaine avec Nemo Ampis. Bonjour Nemo.
1: Bonjour Pierre, bonjour à tous.
0: Et un retour remarqué hier au Cameroun.
1: Que celui de Paul Biya, absent du territoire national pendant 74 jours. Le président de 93 ans a fait une brève apparition à son arrivée dans la capitale où l'attendaient de nombreux partisans du RDPC, RFI, IET, RFI également. Des deux côtés de la frontière entre le Cameroun et la Centrafrique, quelques jours après l'éboulement survenu sur un site aurifère à Zamboy, le bilan officiel d'au moins 49 morts communiqué par Bangui pourrait être sous-évalué. Vous entendrez le témoignage d'un survivant qui décrit une scène terrible. Des voix s'élèvent en Zambie pour dénoncer un climat post-électoral instable. Un peu plus d'une semaine après les législatives et la présidentielle, plusieurs arrestations de responsables politiques, un autre tué par balle dans un échange de tirs avec la police. En marge de la victoire du chef de l'État sortant, Hengainde à Ichilema. Et puis quelques notes de musique à la fin de ce journal, celle de Papa James. Figure du Salégui malgache, il s'est éteint en Afrique du Sud à l'âge de 76 ans. Nous sommes à Antananarivo. Il aura donc passé 74 jours hors de son pays. Le président camerounais Paul Biya a fait son retour ce jeudi. Le chef de l'État a rallié Yaoundé depuis la Suisse, accueilli à sa descente d'avion par le secrétaire général de la présidence et par le premier ministre, puis par des militants de son parti RDPC disséminés tout au long du trajet qui l'a mené jusqu'au palais présidentiel. Notre correspondant Richard Onanena était lui au cœur de la foule au rond-point Bastos. Reportage.
2: Boris ne se trompe pas, il a bien vu la main de Paul Biya, côté droit de sa berline blindée noire. Une image suffisante pour cet étudiant venu par curiosité à faire taire les rumeurs.
3: Nous pouvons rentrer en disant à nos parents, à nos voisins que le président est bel et bien là et il est rentré au pays.
2: Sifflé à la bouche, drapeau du Cameroun dans une main et du RDPC dans l'autre, Antoine, jeune militant du parti de Paul Biya, est lui ravi du retour de celui qu'il appelle papa.
4: Je suis très content de revoir le président, très content. Sa présence anime en nous une joie vraiment très immense.
2: Revenir, oui, mais pour faire quoi exactement, s'interroge Dieudonné. Ce quinquagénaire attend que la présence du chef de l'État se fasse vraiment ressentir. Une nomination du nouveau gouvernement serait, estime-t-il, un bon début.
5: On ne va pas se mentir, étant donné que c'est à lui que nous avons confié le Saint-Esprit, c'est à lui de prendre ses décisions de façon souveraine.
2: Si des centaines de militants du RDPC, le parti majoritaire, ont écumé les rues au passage du cortège présidentiel, les organisations de la société civile, elles, estiment que ce retour ne change rien aux interrogations sur sa capacité à gouverner le pays. Richard Onanena, Yaoundé, RFI.
1: Cameroun, encore quelques jours après l'éboulement sur un site d'exploitation aurifère à Zamboy, à la frontière avec la République centrafricaine. C'est d'ailleurs côté centrafricain que le drame a eu lieu. Les autorités font état de 49 morts, des chiffres toutefois contestés par plusieurs témoins et des proches de victimes qui parlent de plus d'une centaine de décès. Et depuis l'éboulement, il n'y a plus à Zamboy l'ombre d'un orpailleur. Emmanuel Juntap s'y est rendu pour RFI.
6: Le bruit des moteurs d'engins qui terrassent un flanc de colline sur le site minier de Zamboy, depuis la République centrafricaine, parvient aisément de l'autre côté de la frontière au Cameroun. Des milliers de Camerounais, pour la plupart, des orpailleurs, sont tenus à distance par les forces de défense et de sécurité camerounaises. Quelques jours après le drame, les mines sont serrées. Certains orpailleurs disent avoir perdu qui un ami, qui un voisin. Dans son téléphone, un jeune présente la photo d'une victime. Il s'agit d'un Camerounais d'une vingtaine d'années. Aucun membre de sa famille n'a pu être joint jusqu'ici pour lui annoncer la triste nouvelle. Trois dépouilles de Camerounais et sept blessés légers ont été extraits de la terre, d'après le responsable de la sécurité militaire de Zamboy dans la partie camerounaise. Côté centrafricain, le responsable du site minier où le drame s'est produit est passé à autre chose. Malgré les morts, il entend viabiliser son site pour y lancer une exploitation aurifère semi-mécanisée, indique un expert camerounais de la Société nationale des mines. Les moteurs des engins s'éteignent, pas un seul corps n'a été sorti de la masse de terre. Emmanuel Juntap, de retour de Zamboy, à la frontière Cameroun-RCA, RFI.
1: La radio du Monde également présente de l'autre côté de la frontière, cette fois à une soixantaine de kilomètres du lieu du drame à Baboua, côté centrafricain, où ont été évacués plusieurs survivants blessés. Notre envoyé spécial, Rolf Steph Domialeu, a pu recueillir le témoignage de l'un d'entre eux qui peine encore à réaliser ce qui s'est passé à Zamboy. Tout s'est passé très vite sur le chantier. Nous étions en train de travailler lorsque le bloc de terre s'est soudainement détaché et s'est effondré sur nous. J'ai essayé de fuir pour sauver ma vie. Dans la panique, je suis tombé et je me suis cassé le bras. Mais j'ai continué à avancer malgré la douleur. Je voulais simplement sortir de cet endroit. Autour de moi, j'ai vu plusieurs personnes blessées, certaines couvertes de boue. J'ai également vu des corps sans vie. C'était une scène terrible. Beaucoup de personnes criaient et appelaient à l'aide. J'ai eu beaucoup de chance de pouvoir m'en sortir vivant. Je pense qu'il y a encore des personnes qui sont restées sous les décombres. Désormais, la sécurité de ce site relève de la responsabilité du gouvernement.
7: Un témoignage d'un survivant du drame de Zamboy au micro de notre correspondant en Centrafrique, Rolf Steve Domnialeux. Plusieurs présidents africains réunis à Kinshasa pour les 10 ans du Collège des hautes études de stratégie et de défense. Le Burundais Evariste Ndayishimiye, le Congolais Denis Sassou Nguesso et le Centrafricain Faustin Archange Touadéra reçus par leur homologue Félix Tshisekedi hier. Le chef de l'État congolais qui a profité de cette occasion pour revenir sur la situation sécuritaire dans l'Est. Est de son pays. À Kinshasa, les précisions de Pascal Moulegua.
8: Une présence régionale qui donne un relief particulier à cette cérémonie. Evariste Ndayishimiye, le président burundais, le parrain de la 7e session du Collège des hautes études de sécurité et de défense, le centrafricain Faustin Archange Touadéra, celui de la 8e, tandis que le ministre de la Défense de la République du Congo représentait Denis Sassou Nguesso, parrain de la 6e session. Devant ses partenaires africains, le président Félix Tshisekedi a replacé la formation stratégique dans le contexte sécuritaire actuel de la RDC. Dans l'Est, dit-il, les populations continuent de payer les prix des violences armées, des ingérences étrangères et de l'exploitation illégale des ressources. Les chefs de l'État réaffirment alors que la souveraineté et l'intégrité territoriale ne sont pas négociables. Il défend une paix, je cite, « juste, vérifiable et durable » tout en assumant les renforcements des capacités de défense. Et pour la prochaine décennie, le Thiès devra, selon lui, devenir un centre africain de référence en matière de prospective, de sécurité collective et de souveraineté. Pascal Moulegua, Kinshasa, RFI.
7: La RDC, où le dernier bilan des autorités concernant l'épidémie d'Ebola fait état de 2420 décès sur les plus de 5000 cas détectés depuis le 15 mai dernier. Hier, l'Organisation mondiale de la santé a annoncé la mise à disposition de 70 000 doses du vaccin Ervebo, homologué contre la souche Jair de la maladie, mais pas contre la souche Bundi Bugyo qui sévit actuellement dans l'est du pays. Et pour être tout à fait complet sur le dossier congolais, sachez que RFI reçoit ce matin Martin Fayoulou à la tête de la coalition Lamouka, mais également membre de la C64 qui demande toujours l'organisation d'un dialogue national inclusif. La plateforme d'opposition a appelé à une nouvelle mobilisation nationale le 15 septembre prochain pour dénoncer un éventuel changement de constitution. Martin Fayoulou, invité de Patient Ligaudy, juste après ce journal. RFI, très précisément 6h38 à Kinshasa, une heure de plus à Lusaka, un climat post-électoral toujours très tendu en Zambie, un peu plus d'une semaine après la présidentielle et les législatives. L'arrestation de plusieurs figures de l'opposition a renforcé les tensions, mais aussi et surtout la mort de Mututwe Kafuya, parlementaire et ancien ministre. Mort confirmée par les autorités, il a, dit-on, été tué dans un échange de tirs lors d'un raid policier visant officiellement à démanteler une milice proche de Brian Mundubile, candidat de l'opposition crédité de 38% des voix lors du scrutin présidentiel, derrière donc les 60% du président sortant, Hengainde Ichileba. Plus de détails avec Lisa Fabian.
9: Les silences répétés des autorités ne font que renforcer l'inquiétude et les suspicions une semaine après les élections générales en Zambie. Les détails entourant l'opération conduite vendredi 14 août contre une résidence de l'opposant Brian Mundubile demeurent particulièrement flous. Même si l'inspecteur général de la police a confirmé l'arrestation de 11 personnes et affirme dans son communiqué que des armes, des munitions et du matériel électronique ont été saisis lors de ce raid. La sécurité nationale ne peut pas être utilisée comme prétexte pour justifier l'usage excessif de la force, les arrestations arbitraires, la détention prolongée et le non-respect du droit constitutionnel. S'alarme de son côté l'association du barreau de Zambie qui demande une enquête transparente, impartiale et crédible sur ces événements. Une trentaine de personnes auraient été arrêtées illégalement ces derniers jours selon la juriste Linda Kasonde. Cette défenseuse des droits humains évoque une situation inédite en Zambie et estime que les élections générales se sont déroulées dans un climat politique pratiques défavorables qui entament leur crédibilité. Arrêtée illégalement ces derniers jours, selon la juriste Linda Kasonde. Cette défenseuse des droits humains évoque une situation inédite en Zambie et estime que les élections générales se sont déroulées dans un climat politique défavorable qui entame leur crédibilité.
7: Lisa Fabian est lors d'une allocution télévisée.

0: s'est éteint à l'âge de 76 ans, figure du Salégui, cette musique rapide et festive née dans le nord de la grande île. Il a fini sa vie en Afrique du Sud où il avait particulièrement souffert ces derniers mois du climat xénophobe qui régnait dans le pays. Lui qui aura marqué de son empreinte et de sa voix la culture malgache. Aurélie Coumont est à Antananarive pour RFI.
1: Cette voix est reconnaissable entre toutes. Papa James, monument du Salégui malgache, s'est éteint à 76 ans en Afrique du Sud. Depuis les années 70, il s'inscrit comme l'un des piliers du Salégui. Cette musique rythmée, héritée des traditions ancestrales du nord de Madagascar, installée en Afrique du Sud depuis une trentaine d'années, Papa James continuait à y faire vivre sa musique. Il y ouvre un restaurant cabaret où il assurait lui-même les animations. Fin juin, ce restaurant est pillé lors de violences xénophobes visant les étrangers à Durban. Le choc fragilise sa santé, qui se dégrade rapidement, explique son fils Mason.
2: Il régnait une atmosphère de peur et d'incertitude avec ces pillages et ces actes de vandalisme. Des personnes prises pour cible subissaient des intimidations. Le restaurant de mes parents a aussi été pillé. Pour notre famille, les conséquences furent dévastatrices car ils ont tout perdu ou presque. Si les répercussions financières étaient lourdes, je crois que les séquelles psychologiques ont été bien plus graves.
1: Papa James ne reverra jamais la scène de Madagascar où il préparait son grand retour. Sa famille organise aujourd'hui le rapatriement de son corps. Aurélie Coumant, Antananarive, RFI.
0: Il est 8h42 à Antananarive, la suite des RFI Matin avec vous, Pierre Boudias.
3: Merci Nemo en piste, l'actualité africaine revient dans 45 minutes sur la radio du monde. Tout de suite les sports. Et c'est avec vous, Anne Dufort-Cornillet. Bonjour.
4: Bonjour.
3: À la une du football, bien sûr, avec le coup d'envoi de la nouvelle saison de Ligue 1.
4: Ça y est, c'est la reprise pour les amoureux du championnat français. Et pour commencer, une belle affiche ce soir au Vélodrome entre l'Olympique de Marseille et le Racing Club de Strasbourg. Les Phocéens avaient terminé 5e l'an passé, les Strasbourgeois 8e. Côté marseillais, un nouvel entraîneur est arrivé à l'intersaison pour remplacer Habib Bey. Après 2 années passées à Lille, Bruno Genesio a effectué une longue préparation avec l'OM cet été et se dit prêt pour ce nouvel exercice malgré les difficultés financières et le flou qui persiste autour du mercato.
5: On aborde la saison avec j'allais dire un peu d'impatience parce que ça fait bientôt 7 semaines qu'on s'entraîne et forcément ce qui nous anime quand on est entraîneur ou joueur c'est la compétition, donc on a hâte de retrouver notre public, le championnat, et après c'est toujours une part d'incertitude qu'on lèvera ou pas d'ici 20h45, mais ça sera que le premier match de la saison et on restera encore beaucoup derrière. Mais en tout cas, on l'aborde avec de la confiance et des joueurs que j'ai trouvés très très concernés.
4: 11e saison de Ligue 1 pour l'entraîneur français et 4e club de l'élite entraîné dès ce soir, 18h45, temps universel. A noter aussi que la Première Ligue reprend aujourd'hui. Arsenal, champion en titre, reçoit à l'Emirates Stadium Coventry City, l'une des 3 équipes promues. Le club du centre de l'Angleterre fait son retour au plus haut niveau 25 ans après sa relégation en Championship. Et pour en parler, Annie Gasnier et ses consultants font aussi leur entrée dans le Café des Sports à 16h10 TU.
3: En volleyball, la Coupe d'Afrique des Nations masculine est délocalisée.
4: Initialement programmée à Kinshasa, en République démocratique du Congo, la compétition se tiendra finalement à Tunis, en Tunisie. À seulement 3 semaines de l'ouverture, la Confédération africaine de volleyball a préféré ne pas prendre de risques pour les participants, alors qu'une 17e épidémie d'Ebola frappe la RDC. Un changement aussi pour l'équipe congolaise qui voit sa préparation modifiée. Les détails avec Olga Massangou.
6: C'est finalement à Brazzaville que la sélection nationale effectue la 2e phase de sa préparation faute d'infrastructures disponibles à Kinshasa. Une situation délicate qui perturbe le programme d'entraînement, comme le déplore le sélectionneur Eric Ngapet.
7: Il y avait une partie du travail physique qui a été effectivement réalisée, la partie tactique et technique, etc. en partie également. Il y a une grosse partie qui va nous manquer, c'est la compétition. Il n'y a rien qui remplace les matchs amicaux, et ces matchs amicaux, on aurait dû les faire en Slovénie.
6: Malgré ce contretemps logistique, l'état d'esprit reste irréprochable au sein du groupe. L'attaquant réceptionneur Perpétus Salasala affiche sa sérénité et reste pleinement concentré sur les échéances à venir.
8: Nous sommes là pour représenter dignement la RDC, passer au second tour et surtout arracher la qualification pour la Coupe du Monde. Les retards dans la préparation ne doivent pas devenir une excuse. Nous devons rester concentrés, travailler avec sérieux parce que nous jouerons cette compétition chez nous à Kinshasa avec notre public.
6: Au terme de ce stage à Brazzaville, les Léopards mettront directement le cap sur Tunis pour disputer

0: la Coupe d'Afrique des Nations. La République démocratique du Congo a en effet renoncé à l'organisation du tournoi continental, une décision motivée par les inquiétudes de plusieurs fédérations africaines face à la situation sanitaire actuelle à Kinshasa, incitant leurs autorités à restreindre le déplacement de leur délégation. Olga Masango, Kinshasa, RFI.
1: Coup d'envoi de cette CAN le 13 septembre prochain.
2: Anne Dufort-Cornillet pour les sports. Merci Anne et à tout à l'heure. Il est 6h45 à Kinshasa. L'invité Afrique de RFI ce matin est l'un des principaux opposants au président Félix Tshisekedi. Nous sommes bien sûr en République démocratique du Congo. Martin Fayoulou, membre de la coalition d'opposition C64, revient sur notre antenne sur le dialogue national promis par le chef de l'État. Un grand débat au contour encore flou, mais que le président assure différent des précédents. Plusieurs questions demeurent pourtant toujours. Qui pourra y participer? Qui en fixera les règles? Et quels sujets seront mis sur la table? Notre invité réclame notamment la participation de Joseph Kabila et de Corneille Nangaa, chef de l'AFC M23. Le pouvoir, lui, exclut de dialoguer avec ceux qu'il considère comme liés au Rwanda. Martin Fayoulou qui appelle également à une mobilisation nationale le 15 septembre prochain. Autant de dossiers qu'il aborde ce matin au micro de Passion Ligodi.
3: Martin Fayoulou, bonjour.
4: Bonjour.
3: Félix Tshisekedi promet un dialogue différent de tous les dialogues qu'a connu ce pays. Pour vous, en quoi doit-il justement être différent, ce dialogue?
4: Pour nous, le dialogue doit être un dialogue sincère, un dialogue qui aborde toutes les questions qui concernent les Congos, un dialogue qui aborde les causes profondes de la crise congolaise, les causes internes, lointaines, récentes, les causes externes, lointaines, récentes, afin de trouver des solutions pour mettre le pays sur le rail.
3: Ce que vous dites là, c'est un tout petit peu le synonyme de la conférence nationale souveraine organisée au Zaïre en 1990.
4: Vous pouvez le prendre comme ça, mais pas avec la durée de la conférence nationale souveraine, pas avec 2850 participants. Non, c'est une réunion, un dialogue qui doit être court dans le temps. Ce dialogue ne peut pas faire plus de 3 semaines ou en tout cas plus d'un mois. Format réduit avec nos pères spirituels, les leaders religieux comme médiateurs, mais un dialogue qui a un seul objectif, c'est-à-dire comment sortir le Congo du trou dans lequel il est mis aujourd'hui.
3: Le gouvernement avait annoncé qu'une ordonnance présidentielle fixerait les modalités de ces dialogues. Acceptez-vous sur le principe que Félix Tshisekedi fixe par ordonnance les cadres d'un dialogue auquel il est lui-même partie prenante?
4: Non, ce n'est pas à Félix Tshisekedi de fixer les cadres ou de fixer les matières à traiter. Nous, nous savons ce que nous devons dire, toutes les questions concernant le pays. Mais c'est à lui de voir avec les évêques et les pasteurs comment est-ce qu'on convoque cette réunion. C'est à lui de voir, c'est aux évêques. Nous pensons que depuis le 17 juillet dernier, les évêques ont reçu et les pasteurs ont reçu les go pour l'organisation de ces dialogues nationaux inclusifs.
3: C'est-à-dire que vous n'attendez pas
4: forcément une ordonnance. On n'attend pas forcément une ordonnance, mais on attend que les dialogues soient convoqués le plus rapidement possible.
3: Le dialogue est évoqué depuis plusieurs mois. Le 17 juillet, vous venez de le rappeler, Félix Tshisekedi a accepté le principe. Une ordonnance est annoncée, mais elle n'est toujours pas publiée. Maintenant, le président annonce une prochaine adresse à la nation pour préciser les contours justement du dialogue. N'avez-vous pas le sentiment d'être entraîné dans une succession d'annonces pendant que les temps passent?
4: Non, nous pensons que Félix Tshisekedi est en train de vouloir gagner du temps, mais il doit savoir qu'il y a une échéance. L'échéance, c'est 2028. En 2028, décembre 2028, qu'il veille ou pas, qu'il y ait organisation de dialogue ou pas, qu'il y ait élection ou pas, Félix doit partir. Nous l'avons dit qu'il n'y a pas de troisième mandat possible pour M. Tshisekedi et pour quiconque. Deuxièmement, 2028, que Tshisekedi le veille ou pas, il doit partir. Donc, s'il pense gagner du temps en essayant de trouver des subterfuges pour nous court-circuiter et donner un coup de massue après, je crois qu'il se trompe.
3: Vous avez explicitement demandé la participation de l'ancien président Joseph Kabila et de Corneille Nanga, qui est le coordonnateur de l'FC M23, le mouvement politico-militaire qui contrôle une partie de l'Est de la République démocratique du Congo. Tous deux ont été condamnés par la justice congolaise. Et concrètement, comment rendez-vous leur participation possible?
4: Je vois que ça fait polémique. Et M. Tshisekedi et son gouvernement discutent avec AFC M23 à Doha. Ils ont élaboré 8 protocoles d'accord. Et ces 8 protocoles d'accord, les belligérants, c'est-à-dire AFC M23 et le gouvernement congolais à la tête duquel se trouve M. Tshisekedi, ils vont nous imposer. Ils vont imposer ça à la société civile congolaise. Ils vont imposer ça à l'opposition congolaise. Non, nous disons que il faut que tout le monde y soit. Tout le monde qui a contribué à la déstabilisation du Congo, qui a des raisons, qu'ils viennent évoquer ces raisons. Vous demandez comment est-ce que les gens qui ont été condamnés doivent participer. Mais moi, j'ai été à la conférence nationale souveraine. Il y a des gens qui étaient condamnés à mort. On a pris des mesures de décrispation, on a pris des mesures adéquates pour que ces gens-là y soient.
3: Martin Fayoulou, je vous dis merci.
4: C'est moi qui vous remercie.
2: Merci, Passion Ligaudi. 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
2: Tout changer, tout plaquer pour mieux recommencer. Ils sont nombreux à y penser chaque année et certains sautent le pas. Tout au long de l'été, notre série Changer de parcours s'est intéressée à celles et ceux qui ont décidé d'un virage à 360 degrés dans leur existence. C'est en Belgique que nous terminons ces rencontres. Nous sommes à Mazé, un petit village entouré de bois et de champs. Caroline Fauconnier et son mari Arnaud ont quitté la région industrielle de Charleroi pour s'installer dans ce décor bucolique. Caroline, elle, a quitté l'enseignement pour devenir boulangère, une boulangerie artisanale, biologique, où tout est fait maison. Une réussite jusqu'ici. Odile Lehert de la RTBF s'est laissé guider au petit matin par les bonnes odeurs de pain cuit.
6: Il est 5 heures, les rues de Mazé sont désertes.
7: Bonjour. Hey. On sent déjà bon dans la rue.
8: Hey. On ne s'en rend pas compte parce qu'on est dedans tout le temps, donc on n'a plus la chance de sentir la bonne odeur.
6: Derrière la fenêtre du Mazepain, c'est le nom de la boulangerie. Caroline Fauconnier s'active depuis plusieurs heures.
8: De temps en temps, j'ai des curieux qui s'arrêtent.
7: Donc là, votre journée a commencé à minuit.
8: Là, ma journée a commencé à minuit et j'aurai une pause aux alentours de 10h30 du matin.
6: Arnaud, son mari, partira bientôt faire les livraisons.
9: Moi, je suis la petite main, ouais, j'aide.
6: Mais pour qu'il puisse partir livrer, Caroline doit terminer les cuissons de ces pains.
8: Il reste encore une cuisson.
7: C'est doré, c'est rond, c'est... ça va rester aussi.
8: Oui, ça va rester aussi coloré, ça va sentir toujours aussi bon, mais ce sera vite mangé par contre. Si je termine les pâtisseries, nous on ne met pas d'arôme, on ne met pas de colorant, les indétrônables recettes de grand-mère.
7: Donc les éclairs, les choux.
8: J'ai fait un brookies aussi, donc ça c'est moitié brownies, moitié cookies, c'est pour les fans de chocolat. Et puis pour les randonneurs aussi, c'est un truc qu'on peut déjeuner le matin avec la tasse de café, on n'a plus faim jusqu'à 14h, facile.
6: Parmi les clients de Caroline, des randonneurs donc, mais aussi des villageois comme Bernard.
10: Je suis de la région, oui, oui, tout à fait.
11: Si tu peux m'en couper deux, ce serait très bien.
6: Oui. Bernard achète son pain. Aujourd'hui, il aimerait deux ramonas. Il aurait aussi pu choisir un tchouf-tchouf ou un ric vert luisant. Tous ces noms de pain sont inspirés des romans de La Toinade d'Arthur Masson, un auteur qui a écrit son premier roman dans la rue même de la boulangerie.
12: À Mazé, il y avait tous ces gens-là et les anciens, au tout début qu'on arrivait, il y en a certains qui se souvenaient des personnages de la réalité qui ont inspiré l'écrivain.
6: Un clin d'œil au premier métier de Caroline.
8: Tout simplement parce qu'à la base, ben, je suis prof de français. Quand j'entends les gens qui disent « oui, les profs, ils ont que 22, 24 heures semaine », tu dis « oui, enfin bon, après, il faut rester aussi dans une classe, il faut pouvoir gérer tout l'administratif, les comportements des élèves ». C'était une fatigue émotionnelle, mentale et psychologique constante. Que là, ici, c'est une fatigue physique, quoi. J'ai pas dormi pendant 2 jours, ben, c'est pas grave, je passerai une nuit de sommeil après et je vais récupérer. Je te dis, moi, je me sens mieux en boulangerie avec des horaires assez trash comme ceux-là que du temps où j'étais prof où j'étais beaucoup plus stressée parce que c'est un métier qui est hyper stressant, quoi. Je vais chercher les enfants.
6: Il est 7h, Caroline court vers la maison familiale de l'autre côté de la rue.
8: Coucou. T'as bien dormi?
7: Oui.
6: C'est pratique d'être comme ça en face.
8: Ah oui, c'est une qualité de vie plus. J'ai pas besoin de voiture pour aller travailler. Pour les enfants, c'est idéal.
6: Les joies d'habiter un petit village aux antipodes des villes industrielles où ils ont grandi, elle et son mari.
8: Oui, c'est assez radical. Et c'est vrai que tout de suite, je suis tombée amoureuse aussi de l'endroit. Et ce qui est incroyable, c'est la verdure, c'est la nature.
6: Elle collabore avec des artisans de la région.
8: Et c'est vrai que nous, on achète chez eux et eux, ils achètent chez nous. Et en fait, l'un l'autre, on se fait tous vivre.
6: Caroline adore être boulangère, un métier qui nourrit la population et qui, nous a-t-elle confié, la nourrit, elle, tout autant.
2: Une rencontre qui met l'eau à la bouche pour conclure notre série Changement de parcours. Merci à Odile Lehert et à tous nos partenaires des médias francophones publics. Tous les épisodes sont bien sûr à retrouver sur notre site internet.
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1: Guerre dans l'est de la RDC, Kinshasa insiste sur le retrait des troupes rwandaises du sol congolais. Le chef de l'État, Félix Tshisekedi, l'a encore rappelé jeudi au Palais du Peuple. C'était à l'occasion de la célébration du 10e anniversaire du Collège de hautes études de stratégie et de défense Thiès-II, marqué par la présence du président burundais Evariste Ndayishimiye. Dialogue national, pas question de participation pour ceux qui s'allient aux agresseurs rwandais pour tuer leurs compatriotes. Position de la société civile révolutionnaire au milieu de la polémique sur la participation ou non de la FCM23 de Corneille Nangaa et sauvant la RDC de Joseph Kabila. Renforcement de la police et de la police militaire à Uvira, c'est pour prévenir l'insécurité dans la capitale provisoire de la province du Sud Kivu. C'est le gouverneur du Sud Kivu qui l'annonce. Il précise qu'il n'y a pas de police à Wazalendo organisée dans la ville d'Uvira. Tension au village Kaundji à Gungu, dans la province du Kwilu. Deux femmes ont été violées, plusieurs personnes blessées et d'autres introuvables. C'est après des altercations survenues jeudi autour d'un conflit foncier.
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1: Encore une fois, bonjour et merci de votre fidélité à Top Congo FM. Guerre dans l'est de la RDC, Kinshasa insiste sur le retrait obligatoire des troupes rwandaises du sol congolais. Le chef de l'État, Félix Tshisekedi, l'a encore rappelé jeudi au Palais du Peuple. C'était à l'occasion de la célébration du 10e anniversaire du Collège des hautes études de stratégie et de défense Thiès-II. Cérémonie marquée par la présence du président burundais Evariste Ndayishimiye. Prenant la parole dans un contexte sécuritaire qu'il qualifie de décisif pour le pays, le président de la République a réaffirmé que la souveraineté, l'intégrité territoriale et l'unité de la République démocratique du Congo demeurent non négociables.
4: Notre nation traverse l'une des séquences les plus décisives de son histoire contemporaine. Dans l'est de la République démocratique du Congo, nos populations continuent de payer un lourd tribut à la violence armée, aux ingérences étrangères, aux déplacements forcés ainsi qu'à une économie de prédation nourrie par l'exploitation et le trafic illégal illicite de nos ressources naturelles. Face à cette épreuve, notre détermination ne vacille pas. La souveraineté, l'intégrité territoriale et l'unité nationale de la République démocratique du Congo ne sont pas négociables. Nous voulons la paix, mais nous voulons une paix qui ne soit ni la résignation devant la force, ni l'oubli des victimes, ni la consécration du fait accompli. Nous voulons une paix juste, vérifiable et durable, une paix fondée sur le retrait des forces étrangères non invitées, la cessation de tout soutien aux groupes armés, leur désarmement effectif, la protection des populations civiles et le rétablissement de l'autorité de l'État sur chaque portion du territoire national.
1: C'était le président de la République, Félix Tshisekedi. Dialogue national, pas question de participation pour ceux qui s'associent aux agresseurs rwandais pour tuer leurs compatriotes. Position de la société civile révolutionnaire au milieu de la polémique sur la participation ou non de l'AFC-M23 de Corneille Nangaa et sauvant la RDC de Joseph Kabila. Les membres de cette structure citoyenne se sont retrouvés à Kinshasa pour analyser la situation sécuritaire, politique et sociale du pays. D'après le coordonnateur national de la société civile révolutionnaire, le président Félix Tshisekedi devrait rester au pouvoir tant que Paul Kagame et Yoweri Museveni seront à la tête de leurs pays respectifs. Maître Ferdinand Kitenge a aussi vanté des avancées dans plusieurs secteurs, dont les infrastructures.
5: Vraiment, nous avons constaté que jusqu'à présent, les zones occupées par les rebelles du M23 et les Rwandais, ces zones-là, la population est dans une menace permanente et dangereuse. Pourquoi les droits de l'homme n'est pas respecté? On tue tous les jours à Goma, à Bukavu et dans d'autres périphériques où se retrouvent ces barbares du 23. Et quant à ce qui concerne le dialogue, nous disons qu'il n'y aura pas participation de tout celui qui a pris les armes pour tuer les Congolais. Et aussi, nous demandons ceci. Tant que certains chefs d'État africains et ceux de l'Occident qui sont encore au pouvoir, tant qu'ils ne quittent pas, là j'ai cité M. Kagame du Rwanda, M. Museveni, tant qu'ils sont au pouvoir, et Félix Tshisekedi aussi demeurera au pouvoir. Nous en sommes témoins pour la montée en puissance de notre diplomatie et de plusieurs actions à développer. Nous avons parlé également des avancées significatives des réformes fiscales et aussi des régies financières pour la croissance des recettes publiques. Nous saluons beaucoup plus la DGI qui s'est distinguée et aussi le problème sérieux et celui des infrastructures. Nous avons fait les contours de plusieurs chantiers sur la croissance des recettes publiques. Nous saluons beaucoup plus la DGI qui s'est distinguée et aussi le problème sérieux est celui des infrastructures. Nous avons fait les contours de plusieurs chantiers dans certaines provinces où les actions n'arrivent pas. Et aussi pour la ville de Kinshasa, à ce jour, presque 65% des routes sont en pleine réhabilitation et construction.
1: Maître Ferdinand Kitenge. Et puis, renforcement de la police et de la police militaire à Uvira, c'est pour prévenir l'insécurité dans la capitale provisoire de la province du Sud-Kivu. C'est le gouverneur de cette province qui l'annonce. Jean-Jacques Porossi précise qu'il n'y a pas de police Wazalendo organisée dans la ville d'Uvira.
2: La police nationale congolaise a été renforcée. Les véhicules sont arrivés, donc les patrouilles ont été renforcées. Les patrouilles conjointes, police militaire et police tout court, PNC, ont été renforcées. Ça améliore la paix, la sécurité, la stabilité que nous-mêmes, à l'heure où je vous parle, je suis à Uvira. Nous passons la nuit ici avec l'ensemble du gouvernement et voilà, avec la population.
6: On parle de la police de Wazalendo. Est-ce que ça existe?
2: Bien sûr que tout ça, c'est du montage ennemi. Ici, un temps, il y avait des tentatives pareilles, il y a environ une année et demie, mais l'autorité de l'État est opérationnelle. Et Wazalendo sont au front avec les FRDC, nos frères et sœurs burundais. Maintenant, pour le reste, nous n'allons jamais, hein, bien sûr, jamais laisser faire une chose pareille. Ce sont des histoires de montage tout à fait bidon, comme on en a l'habitude. Mais bon, ça ne nous empêche pas de progresser. La police fait son travail, elle est renforcée, elle est déployée partout. Et je peux vous dire aussi que les infrastructures évoluent bien. La route nationale numéro 30 évolue très bien, c'est-à-dire celle qui part de la frontière du Burundi jusqu'au centre de Vira, au rond-point Kavimvira. Elle part d'abord de la numéro 30, et la route nationale numéro 5, celle du rond-point Kavimvira jusqu'au port de Kalundu. Ça évolue très bien.
1: C'était le gouverneur du Sud Kivu, Jean-Jacques Porossi, qui répondait aux questions d'Éric Ambago. Toujours dans la province du Sud-Kivu, plus de 815 ménages ont fui les violences dans les groupements de Ziralou, en chefferie des Boavou, territoire de Calais. Ces familles ont trouvé refuge à Ramba, dans les groupements des Mobuku, où elles passent de nuit à la Belle Étoile. L'inspection territoriale du mouvement des sociétés civiles du Congo alerte sur les conditions de vie de ces populations et appelle à une assistance humanitaire urgente. Écoutez Joseph Safari, inspecteur territorial de la MSCO Bakalehe, joint par Cyril Milandou.
7: Bien sûr, c'est depuis le 18 août 2026 que nous, l'inspection territoriale des sociétés civiles MSCO en territoire de Calais, avions évalué plus de 815 ménages via les violences du groupement des Ziralo en territoire de Calais vers le groupement des Mubugu, toujours à Calais.

0: Les placements ont tout perdu, notamment des maisons, des champs, des biens et consorts. Aujourd'hui, des enfants, des femmes et des vieillards dorment sans abri, sans nourriture et sans eau et soins sanitaires. En tant que société civile et MSCO, nous lançons un appel urgent à toutes les organisations humanitaires et aux personnes de bonne volonté de venir en aide à se déplacer. Ils ont besoin urgemment de vivre, d'abri et de soins de santé. Il y a urgence, s'il vous plaît. Vous pouvez nous venir en aide et nous vous serons très reconnaissants.
1: Parlons aussi de ces climats tendus au village Kaoundji, à Gungu. Nous sommes dans la province du Kudu. Deux femmes ont été violées, plusieurs personnes blessées et d'autres introuvables. C'est après des altercations survenues jeudi autour d'un conflit foncier. Le groupement Mampungu et Kaoundji s'est disputé la propriété de la forêt Lutete, toujours à Gungu. Les tensions sont nées après le déguerpissement exécuté mercredi en application d'une décision de justice attribuant le terrain au groupement Kaoundji. Pour l'heure, c'est la psychose générale. Le député provincial élu de Gungu, Emery Louano, qui alerte appelle au renforcement du dispositif sécuritaire pour prévenir tout débordement et faire respecter la décision judiciaire. On écoute au micro de Jonathan Messa.
2: La justice était rendue en faveur du groupement Kaoundji. Hier, c'était les déguerpissements. Parce qu'il s'agissait de l'occupation illégale du terrain qui appartient jusqu'à l'heure qu'il est au village Kaoundji. Les déguerpissements y liés en présence de greffiers, de la police et avec aussi l'appui de l'auditorat militaire. Nous sommes étonnés aujourd'hui de constater que le chef de groupement Mampungu va instruire sa population de pouvoir descendre sur terrain, sur ces mêmes liés et finalement créer des troubles. Présentement que je vous parle, ils ont violé des mamans de Kaoundji, ils ont blessé les gens. Il y a de ceux qui sont en train de suivre les soins dans un centre de santé et il y a de ceux qui sont introuvables. Nous sommes étonnés, le même chef de groupement qui était devant la barre avec son collègue chef de groupement, la loi était dite. Nous devons fléchir, la loi est dure. Nous devons respecter la loi. Et nous sommes étonnés de constater que c'est le même chef de groupement qui instruit sa population pour encore aller vandaliser et créer des troubles. Nous interpellons ici toutes les autorités, tant provinciales que nationales, afin de s'enquérir de la situation et surtout pour l'inquiétude dans cette contrée.
1: 16 ans après la disparition de Floribert Chebeya et Fidel Bazana, le dossier est loin d'être clos. D'être clos, le ministre des Droits humains, Samuel Bemba Kabuya, a reçu jeudi les activistes et avocats des familles conduits par maître Jean-Claude Katende de la FIDH. Le ministre a réaffirmé la détermination du gouvernement à accompagner les familles pour que toute la lumière soit faite et que les commanditaires soient condamnés. On écoute le ministre Samuel Bemba et maître Jean-Claude Katende au micro d'Isabelle Moengo.
3: Je viens de recevoir maître Katende en tant que vice-président de la FIDH et maître Ngomo qui est l'avocat de la famille Chebeya et Bazana. Je dois vous rafraîchir la mémoire en indiquant que dans ce pays, un grand défenseur de droits de l'homme avec son collaborateur avait été tué par des agents publics. J'ai dit agent public parce que cela a déjà été confirmé par des décisions de justice. Et les procès qui ont été organisés jusqu'aujourd'hui n'ont concerné que les exécutants. Mais les hauts placés sont encore en cavale et pas encore jugés. Alors, le but de l'audience qu'ils avaient sollicité était d'obtenir l'accompagnement du gouvernement à travers les ministres des droits humains pour la suite des procédures.
4: Je remercie le ministre des droits humains qui nous a reçus avec beaucoup d'empressement, qui nous a aussi donné suffisamment du temps pour que nous puissions lui expliquer les raisons pour lesquelles nous sommes venus le rencontrer. Il faut rappeler ici que depuis que le président Tshisekedi est au pouvoir, il a apporté un soutien très important à cette affaire Floribert Chebeya et Fidel Bazana. Et le ministre s'inscrit dans le même appui, notamment pour que le procès soit fixé le plus rapidement possible.
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1: Quel bilan pour la task force présidentielle pour l'assainissement de la ville, province de Kinshasa, notamment à Bandalmolar? C'est la satisfaction pour la population de cette municipalité, constate Pascal Kapalaï.
6: Ils sont à l'œuvre dans cette commune. Des espaces sont libérés depuis que les agents de la task force présidentielle d'assainissement de la ville sont aperçus. Nettoyage et sensibilisation au respect des normes résument leur mission. Ces citoyens s'expriment. Nous pouvons désormais aujourd'hui respirer un bel air, même sans arbres, au milieu de toutes ces constructions qui empêchent l'air de bien circuler. Les services des transports en commun collaborent avec la task force pour gérer les espaces réservés au parking. Nous voulons lancer un parking pour libérer les espaces et dégager les embouteillages. Nous souhaitons vivement cette collaboration avec des services routiers, la police et les associations de transporteurs en commun, de sorte que le parking du 24 novembre fonctionne normalement et qu'il n'y ait plus d'embouteillage à cet endroit. Il faut de l'ordre pour les biens de tous. La collaboration et l'unité permettent de mieux faire les choses. Leur présence nous réjouit. La ville redevient propre. Nous, les conducteurs, avons décidé de nous-mêmes de bien garer nos véhicules et nous avons libéré les emprises publiques. Nous chargeons véhicule par véhicule. Il y a de l'ordre. Il faut dire aussi que les aires de jeu des enfants sont aussi récupérées pour les divertissements pendant les vacances. Les conditions pour une bonne santé sont petit à petit réunies. Sans propreté, nous sommes malades des typhoïdes, des palus, toutes sortes de maladies. Nous serons épargnés comme les autres. La task force au travail, depuis presque un mois, suscite de l'espoir auprès de la population congolaise.
1: Pascal Kapalay. À l'approche de la rentrée scolaire 2026-2027, on signale une grogne en Kungu, dans le sud de Bangui. Le syndicat des enseignants interpelle la ministre de l'Éducation nationale, Raissa Malou, pour assainir l'administration scolaire. Il dénonce un système de gestion mis en place depuis 2022 où des directeurs seraient nommés par népotisme. Pour sauver l'école, le syndicat réclame la méritocratie. On écoute Emmanuel Bamolokola, président et porte-parole du syndicat des enseignants du territoire de Kungu dans la province du Sud-Ubangi.
7: L'arrêté portant mise en place des gestionnaires éducatifs effectué par son prédécesseur, professeur Tony Mwabakazadi depuis 2022 à l'époque de l'EPST, est aujourd'hui confronté à de nombreuses faiblesses qui ne permettront pas la réussite de son plan quinquennal 2024-2025. Vous allez vous rendre compte que beaucoup de ces gestionnaires ont été nommés sur base de contrats et accords politiques et plus sur des recommandations familiales de députés avec comme conséquence sur terrain la prolifération des infirmiers, des politiciens et des gens sans aucun profil pédagogique qui détruisent à petit feu l'administration scolaire et de ce fait les systèmes éducatifs en République démocratique du Congo. C'est pourquoi, avant la rentrée de cette année scolaire 2026-2027, les syndicats des enseignants du territoire du Congo dans la province du Sud-Ubangi implorent à la Minita Raïs Malou Dinanga d'assainir complètement l'administration scolaire à tous les niveaux par une mise en place responsable qui tiendra compte de la méritocratie, de l'expérience pédagogique, de la politique des non-originaires et non par des simples recommandations politiques pour éviter trop de conflits administratifs inutiles et de règlements de comptes.
1: Près de 1000 inspecteurs de la territoriale en formation du 20 août au 2 octobre à Kinshasa. Objectif, les préparer à leur nouvelle mission sur le terrain. Cette formation organisée par l'inspection générale de la territoriale constitue la première phase d'un programme qui sera ensuite déployé dans les provinces. Au terme de cette formation, les inspecteurs devront prêter serment avant de rejoindre leurs différents postes à travers le pays. Le coup d'envoi de ces sessions a été donné jeudi par la vice-ministre de l'Intérieur, Eugénie Tchela, qui représentait le vice-premier ministre, ministre de l'Intérieur, Jacquemin Chabani. On écoute l'inspecteur général, chef de corps des inspecteurs de la territoriale, Didier Mololo Kanimbu. Il est au micro de Genovic Mboambaya.
8: Nous avons inscrit dans la feuille de route du dernier semestre 2026 l'organisation des sessions de formation en faveur des inspecteurs de la territoriale comme l'une des activités phares et prioritaires. Car le renforcement des capacités des inspecteurs de la territoriale répond à notre souci de mettre très rapidement à la disposition de ceux-ci un paquet d'informations et des connaissances liées à la gouvernance administrative, territoriale et sécuritaire en se conformant aux exigences de l'accomplissement de leur mission sur terrain avant leur déploiement. L'inspection générale des territoriales est un outil du gouvernement central qui a pour mission générale le contrôle, l'encadrement, le suivi et l'évaluation des activités des autorités territoriales et aussi des responsables des services centraux et déconcentrés en province. Les sessions de formation qui vont être lancées tout à l'heure vont porter sur 5 grandes thématiques. Pratiquement 1000 inspecteurs de la territoriale se trouvant à Kinshasa sont ciblés pour cette formation qui va se dérouler en 2 sessions de 500 personnes et cela en 2 vacations pendant la période allant du 24 août au 2 octobre 2026. Pour assurer et garantir la qualité de la formation, les formateurs ont été sélectionnés rigoureusement parmi les professeurs d'université, les experts formateurs en gouvernance territoriale et sécuritaire, les experts du ministère de la fonction publique, du budget, des mines, de l'environnement, du plan, ainsi que les experts indépendants.
1: Ça ne va plus au sein de l'administration de l'Assemblée nationale. Une pétition visant le secrétaire général de cette institution a été déposée conjointement auprès du président de l'Assemblée nationale et du ministre de la fonction publique. À l'origine de cette démarche, le personnel administratif qui réclame les mesures urgentes pour établir l'ordre et améliorer le fonctionnement de leurs services. On écoute Joël Caillige, il est président de la délégation syndicale de l'administration de l'Assemblée nationale.
9: Nous avons introduit

0: l'électricité du Chien, adressé conjointement aux deux autorités qui nous gèrent. Et nous comptons et nous tenons à aller jusqu'au bout de notre démarche. Ce que nous disons, trop c'est trop. La mégestion de M. le secrétaire général doit cesser une bonne fois pour toutes. Au retour de son excellence, le premier ministre de la fonction publique, nous allons également rappeler que le monsieur a bénéficié, a été bénéficiaire plusieurs fois des dérogations pendant qu'il est déjà partant même à la retraite.
1: Joël Caïge. La Société nationale d'électricité apporte des précisions sur l'interpellation récente des membres de la société civile qui s'opposaient au recouvrement des factures à Kimpessé. Nous sommes dans la province du Congo central. Contrairement aux rumeurs attribuant ces arrestations à une démarche initiale de la Société nationale d'électricité, le chargé de communication de cette entreprise précise que ces démarches judiciaires font suite à une intervention préalable des autorités provinciales face à des actes d'incivisme. Selon lui, la gratuité de l'électricité à Kimpessé avait été instaurée à titre exceptionnel par les autorités provinciales pour répondre à une crise sécuritaire locale. Cependant, cette mesure temporaire pesait lourdement sur les finances de l'entreprise, l'empêchant ainsi d'assurer l'entretien des équipements et la rémunération du personnel. Après concertation avec le gouvernement provincial, la reprise formelle de la facturation a été fixée au 1er août 2026. Bob Mbombo est le chargé de communication de la SNEL. Il est au micro de Mamichela.
2: Au début de cette année, la SNEL a commencé des démarches avec les autorités provinciales pour qu'on reprenne la distribution de factures, d'autant plus que continuer à donner du courant gratuitement pesé sur les revenus de la SNEL. Il fallait entretenir des équipements, payer les personnels et continuer à donner du courant gratuitement, ce n'était pas possible. C'est ainsi que le 30 juillet de cette année, nous avons écrit au gouverneur pour signifier au gouverneur qu'après toutes les transactions et les protocoles d'accord, nous, SNEL, commençons la distribution de factures à partir du 1er août 2026. La société civile, ayant constaté que la SNEL était en train de distribuer des factures, parce que constituée pour la plupart des opérateurs économiques, voulait créer une situation pour continuer à bénéficier de la gratuité. C'est ainsi qu'ils ont érigé un bureau à un hôtel, et à cet hôtel-là, ils ont commencé à contraindre la population à aller remettre des factures là-bas contre une somme d'argent pour qu'à la fin, ils viennent à la SNEL dire « la population ne veut pas de vos factures, laissez-nous tranquilles ». C'est ainsi que les autorités politiques, étant au courant de la situation, ayant la note de la SNEL, ayant autorisé, ont mis la main sur ces inciviques parce qu'ils violaient la loi. C'est ainsi que la SNEL, comme tous les autres, s'est allée aussi se présenter. Elle a fait une plainte après qu'on ait arrêté ces gens.
1: C'était Bob Mbombo, chargé de communication de la SNEL. Le monde paysan veut peser davantage dans les décisions qui touchent l'agriculture congolaise. La CONAPAC a porté ce message mercredi au Sénat où sa délégation a été reçue par le deuxième vice-président Norbert Basengezi. Au menu, la future loi sur les semences, mais aussi les difficultés qui freinent les producteurs, notamment l'accès au crédit agricole. La CONAPAC demande notamment la réactivation de la banque de crédit agricole. Myriam Iragui.
3: La semence, c'est le point de départ de toute production agricole. Mais pour les producteurs congolais, elle ne suffit pas elle seule à garantir le développement du secteur. C'est dans cette logique qu'une délégation de la Confédération nationale des producteurs agricoles du Congo, CONAPAC, conduite par Espérance Nzuzi Mwaka, a été reçue mercredi par le deuxième vice-président du Sénat, Norbert Basengezi Kantsitima. Au cœur de cette rencontre, la contribution du monde paysan à l'élaboration de la future loi sur les semences. Pour les représentants des producteurs, cette législation doit prendre en compte les réalités du terrain et les besoins des petits exploitants agricoles. Espérance Nzuzi.
4: Nous disons que la loi sémencière, c'est la loi qui est pour notre pays ici comme maternité, parce que sans la bonne semence, il n'y a pas la vie. C'est comme ça. Nous tenons que les autorités, les parlementaires et les sénateurs puissent tenir compte de ça.
3: Mais au-delà de la question sémencière, la CONAPAC a également présenté plusieurs préoccupations jugées prioritaires pour le développement du secteur agricole. Chantal Kabangou est présidente des organisations paysannes du Kasaï oriental.
4: Nous voulons qu'on puisse réactiver la banque de crédit agricole parce que ça se trouve quand même dans des articles de la loi agricole et ça a existé et on a tout dilapidé. Nous demandons aussi au gouvernement d'identifier nos productions. Nous nous produisons cher. On peut se tenir compte de nos productions pour nous aider à mieux vendre et continuer. Sinon, c'est décourager les petits producteurs. Merci.
3: Pour une autosuffisance alimentaire des Congolais, le deuxième vice-président du Sénat, Norbert Basengezi, a encouragé la CONAPAC à l'unité de tous les paysans congolais, structurés ou non, afin de préserver les terres, nourrir le peuple congolais et redonner à la RDC sa position stratégique de grenier agricole au cœur de l'Afrique, conformément à la vision du chef de l'État, Félix Tshisekedi.
1: Myriam Iragui. Parlons culture, mettre en lumière le patrimoine historique congolais à travers une lecture contemporaine du vêtement. C'est l'objectif d'une exposition prévue du 24 au 26 août 2026 au Musée national de la R2C à Kinshasa. Une initiative de la créatrice Lydie Okosa Bobunda qui présentera l'exposition Architecture du corps, boîte crânienne. Elle propose un dialogue entre les héritages culturels Manguetu et Kuba et le savoir-faire acquis par la créatrice dans le domaine de la mode. Fruit des 3 années d'études en fashion design et design textile, éco-responsable à l'ISA Mode de Paris, la collection boîte crânienne s'inspire notamment de la déformation du crâne pratiquée chez les femmes Manguetu comme idéal de beauté, ainsi que des designs issus des traditions textiles de Showa ou du Kasaï. À travers le concept d'élongation, la collection explore la longueur, la saillie et la rigidité. Les créations associent des formes sculpturales, de détails linéaires, une asymétrie marquée, des techniques contemporaines et des références issues des designs traditionnels. L'exposition présentera 13 pièces réparties sur 6 silhouettes, un sac à main, des photographies associées aux silhouettes, des visuels d'archives, des textes explicatifs sur les références culturelles, un book de recherche, un book consacré aux matières et expérimentations textiles, 3 ouvrages utilisés dans les cadres de la recherche, 3 objets d'art ainsi que 6 ouvrages de tapisserie traditionnelle réalisés en République démocratique du Congo. À travers ces projets, Lydie Okosa Bobunda entend contribuer à la transmission et à la pérennisation du patrimoine culturel à travers des créations contemporaines tout en créant des ponts entre tradition et modernité. L'exposition vise également à susciter l'intérêt de la communauté congolaise, particulièrement de la jeunesse, pour les questions liées au patrimoine culturel, à la mode et à la création artistique. La clôture sera marquée par un atelier avec les étudiants de l'Institut supérieur des arts et des métiers et de l'Institut supérieur de l'enseignement technique, arts et métiers. Après Kinshasa, l'exposition est programmée en France dans les départements du Val-de-Marne du 6 au 12 mars 2027.
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3: Salut madame, monsieur, bienvenue à l'écoute de ces carnets de communiqués. 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
9: Alléluia. Que Dieu vous bénisse. Là-haut, que Dieu vous bénisse. Si vous êtes ici, que Dieu vous bénisse. Alléluia. Gloire au Seigneur. J'aimerais. Cette semaine, nous entrons dans une période exceptionnelle. Parce que nous sommes en train de partager un thème qui est intitulé « La place de l'Église selon la prophétie des Écritures ». Alléluia. Au fait, je vois notre Dieu, hein, c'est comme un compositeur musical. Nous savons, les musiciens, ils lancent des albums, n'est-ce pas? Un album intitulé « La place de l'Église selon les Écritures, selon la prophétie des Écritures ». Mais il y a beaucoup de titres. Alléluia. Tel que je suis là, je suis un instrument de musique. Alléluia. Et d'ici là, le Saint-Esprit va saisir les cordes de mes pensées. Il va pincer de ce doigt et le son sera émis. Et l'on dit souvent que la musique, c'est l'art de combiner les sons d'une manière agréable à l'oreille. Gloire au Seigneur. Dieu a plusieurs instruments, mais je vous annonce maintenant que Dieu va saisir la harpe de David. Il va pincer les cordes et un son sera émis qui sera la combinaison des sons agréables à l'oreille spirituelle. Pour apporter la délivrance, pour apporter le soulagement, pour apporter la bénédiction, pour apporter, pour élever son peuple, afin que chacun de nous puisse découvrir sa position et sa place que Dieu lui a donnée dès l'éternité. Gloire au Seigneur. Et maintenant, je vais lire une écriture. Nous sommes dans Genèse. Alléluia, peuple de Dieu. Bon, c'est une écriture que nous connaissons d'ailleurs, Genèse chapitre 2. Je commence au verset 18 et jusqu'au 24. Est-ce que je peux lire au nom de Jésus-Christ? Non, je ne voudrais pas lire moi-même. Hein? Nous lisons ensemble au nom de Jésus-Christ. 1, 2, 3. Il n'est pas bon que l'homme soit seul. Je lui ferai une aide semblable à lui. L'Éternel Dieu forma de la terre tous les animaux des champs et tous les oiseaux du ciel. Et il les fit venir vers l'homme pour voir comment il les appellerait. Et afin que tout être vivant portât les noms que lui donnerait l'homme. Et l'homme donna des noms à tout le bétail, aux oiseaux du ciel et à tous les animaux des champs. Mais pour l'homme, il ne trouva point d'aide semblable à lui. Alors, l'Éternel Dieu fit tomber un profond sommeil sur lui. L'homme dit, voici cette fois celle qui est os de mes os et chair de ma chair. On l'appellera femme parce qu'elle a été prise de l'homme. C'est pourquoi l'homme quittera son père et sa mère et s'attachera à sa femme et ils deviendront une seule chair. Amen. Asseyez-vous tout en applaudissant. Gloire au Seigneur. Avant de parler du sous-thème, enfin, de la partie

l'onction de la musique spirituelle céleste que Dieu nous a communiqué et va nous communiquer pendant ces deux semaines. Laisse-moi parler un peu du titre, du thème principal de notre fête. Parce qu'au fait, c'est toute une fête. Hein? Alléluia. C'est une fête. Parce que dans la fête de l'Éternel, on ne sert que deux sortes d'aliments. Il y a le pain et le vin. Alléluia. Alors ça, je vous assure, je vous promets d'ailleurs, parce que je sais comment on a préparé ce pain et je sais comment on a préparé le vin. Tel que vous êtes entré ici, je suis sûr que vous allez goûter un pain tout à fait spécial et vous sortirez ivre. Alléluia. Est-ce que vous êtes avec moi? Vous sortirez ivre. S'il vous arrive de parler en langue, ne vous en faites pas. C'est la boisson. C'est le vin de Dieu. Amen. La place de l'Église, selon la prophétie des Écritures. Ésaïe chapitre 2, verset 1er. Alléluia. C'est ça le thème principal. Mais je voudrais un peu en prélude, essayer un peu de brosser, de fixer les pensées de l'Église, de chacun de nous, sur ce thème principal, tiré de la prophétie d'Ésaïe. Chapitre 2, je voudrais que je lise pour vous le premier jusqu'au quatrième verset. Et nous allons essayer un peu de dégager la pensée éternelle de Dieu qui est cachée là-dedans. Qu'est-ce qu'Ésaïe a dit? Ésaïe chapitre 2, verset 1er. Et pour les besoins de la cause, je vais lire ici du 1er au 4e verset. La Bible déclare ceci. La prophétie d'Ésaïe, fils d'Amos, sur Juda et Jérusalem. Je m'arrête d'abord là. Ce n'était pas une prophétie adressée à un autre peuple ou à une autre ville. C'est au peuple des Juda. Particulièrement dans une ville qui s'appelle Jérusalem. Et vous savez, Juda, c'est une tribu exceptionnelle, une tribu de laquelle est sorti notre Seigneur Jésus-Christ. Alléluia. Donc, prophétiquement, c'était une parole adressée à un peuple qui est issu de Juda. Et Juda, c'est un lion, la royauté, c'est Jésus-Christ. Un peuple adressé à ceux qui croient en, vous croyez en Jésus? Donc c'est une prophétie qui vous concerne. Deuxièmement, c'est une prophétie adressée à une ville particulière. Il y avait des villes en Israël, je ne sais pas le nombre, hein, mais toutes les villes, il n'y avait aucune ville qui était élevée comme Jérusalem. Parce que Jérusalem, c'était la ville du grand roi. Alléluia. Jérusalem, s'il faut que nous parlions comme des hommes ordinaires, c'était le siège des institutions royales. Et s'il faut que nous parlions comme des enfants de Dieu, c'est là où il y avait la maison de Dieu. Là où tout le monde devait monter, écoutez ce verbe, monter. Quand on monte, c'est qu'on va à un niveau un peu plus élevé, n'est-ce pas? Là où le peuple devrait monter. Là où tout le monde devait monter, écoutez ce verbe, monter.

Quand on monte, c'est qu'on va à un niveau un peu plus élevé, n'est-ce pas? Là où le peuple devrait monter pour adorer Dieu.

qu'est-ce qui arrivera? Que la montagne de la maison de l'Éternel sera fondée sur le sommet des montagnes, qu'elle s'élèvera par-dessus les collines, et que toutes les nations y afflueront. Dans sa prophétie, il ne s'agit pas d'une vision, il s'agit d'une parole prononcée par inspiration. Il dit, dans la suite des temps, ce n'était pas dans son temps, c'est dans la suite des temps, il voit la maison, une maison de l'Éternel qui sera comme une montagne qui dominera toutes les autres montagnes. Donc, si vous lisez, et vous avez déjà lu, je crois, soit en de passage ou par méditation, que Paul dit à Timothée, 1 Timothée 3,15, que là, l'Église, c'est la maison de Dieu. La maison de l'Éternel, ou soit la maison de Dieu, c'est l'Église. L'Église qui est l'appui et la colonne de la vérité. Deux choses doivent être trouvées dans une Église qui appartient à Dieu. L'appui. L'appui de la vérité et la colonne de la vérité. Ces deux choses, je ne peux pas entrer en détail, doivent se trouver dans la maison de l'Éternel et la maison de Dieu, c'est-à-dire l'Église. C'est que nous sommes d'accord, nous devons être d'accord avec l'Esprit qui a poussé Esaïe à parler de ces choses, que dans la suite du temps, il y aura l'Église qui aura l'appui de la vérité et la colonne de la vérité. On trouvera ces choses dans la suite des temps. Et que cette église sera comme une montagne qui dominera toutes les autres montagnes. Des montagnes, ça existe. Hein? Alléluia. Si je récupère un peu la prophétie de notre frère Daniel, qui dit au roi de Babylone que tu as vu une statue et qu'à la fin, une pierre qui est descendue sans le secours d'aucune main. Nous en avons parlé la fois passée, sans toutefois entrer en détail pour ceux qui étaient là. Une pierre qui est descendue. Cette pierre n'est pas tombée, elle est descendue. Dieu est précis dans son vocabulaire et dans son français. La pierre n'est pas tombée, elle est descendue sans le secours d'aucune main. Personne n'a poussé Jésus de descendre. Il est venu de lui-même, vrai ou faux? Et en tant qu'une pierre, elle a frappé les pieds de la statue et détruit la statue des pieds jusqu'à la tête. Et cette pierre s'est transformée en une grande montagne qui a couvert toute la terre. Alléluia. Vous voyez, ça il s'agit du royaume. Parce qu'il y avait d'autres montagnes qui c'était des royaumes. Mais ici nous parlons de la montagne comme la maison de Dieu. Est-ce que vous savez que l'église c'est une montagne? Nous allons découvrir. Et il dit, des peuples s'y rendront en foule et diront, venez et montons à la montagne de l'Éternel, à la maison du Dieu du Jacob. Alléluia. Est-ce que vous êtes avec moi, peuple de Dieu? Allons et montons où? À la maison. Ce n'est pas une maison comme celle-ci, mais une maison comme une montagne. Donc nous allons monter à la maison. C'est que cette maison-là, de Dieu, cette église-là, de Dieu, c'est aussi une sorte de montagne, mais qui dominera toutes les autres montagnes. J'ai dit il y a plusieurs montagnes, mais une seule domine les autres. Il y a plusieurs églises. Ce que nous appelons église, peut-être dans la face de Dieu, dans la pensée éternelle de Dieu, c'est une communauté, c'est

0: C'est une union, c'est une association, c'est une mutualité, tout ce que vous voulez, parce qu'on n'y trouve rien de Dieu là-dedans. Alléluia. Il n'y a ni l'appui de la vérité, ni la colonne de la vérité. Les gens se rassemblent, quelqu'un peut se réveiller le matin, il donne un nom, il donne une directive, mais rien de Dieu ne se trouve pas là-dedans. Mais quand nous passons, nous appelons église, mais quand Dieu regarde, il dit ça, c'est une mutualité. Au fait, c'est une montagne qui a un nom. Mais l'église de Dieu domine toutes les autres. Parce que Dieu l'a placée au sommet. Vous vous rappelez ce que notre Seigneur Jésus avait dit? Que je fais de vous une ville placée où? Placée où? Sur la montagne. Et ce qui est sur la montagne n'est jamais caché. Tout le monde tire ses regards et regarde vers le sommet de cette montagne. Et quand la lumière sort de là, elle va éclairer toute la vallée, toutes les villes au bas de la montagne. Est-ce que vous savez que vous êtes au sommet? Qui croit ça? Que tu es placé au sommet. Alléluia. Tu reçois la lumière ou tu donnes la lumière? Ah non, ça répond. Tu vas répondre de toi-même. Alléluia. Des peuples s'y rendront en foule. À la maison du Dieu Jacob, afin qu'il nous enseigne ses voies et que nous marchions dans ses sentiers, car de Sion sortira la loi. Vous savez que Sion, c'est aussi une montagne, hein? Amen. Ok. Et de Jérusalem, la parole de l'Éternel. Donc c'est de Jérusalem qui est une montagne, c'est de là que sortira la loi et la parole de l'Éternel. Alléluia. C'est difficile, hein, pour quelqu'un qui est à la vallée de parler pour que sa voix atteigne celui qui est au sommet de la montagne. Mais si quelqu'un est à la montagne et qu'il parle, tous ceux qui sont à la vallée écoutent très bien. Montagne de Dieu, que Dieu vous bénisse. Ah, vous êtes distrait, vous voyez? J'ai dit montagne de Dieu, que Dieu vous bénisse. Alléluia. Comprenez que vous êtes sur la montagne et tout au long de ces quelques jours que nous allons partager, vous allez comprendre que vous n'êtes pas des hommes et des femmes ordinaires. Non. Sinon, cette parole ne vous parviendrait pas. Il sera le juge des nations. Il, c'est Dieu. Il sera le juge des nations, non dans la vallée, mais sur le sommet de sa montagne. Il sera l'arbitre d'un grand nombre de peuples. De leurs glaives, ils forgeront des hoyaux et de leurs lances des serpes. Une nation ne tirera plus l'épée contre une autre nation et n'en apprendra plus la guerre. Alléluia. De ces versets de départ, de ces écritures-là, Ésaïe chapitre 2, 1 à 4. Quand je me suis d'abord mis à méditer sur le thème principal, parce que si vous ne comprenez pas le thème principal, il sera difficile d'exploiter les sous-thèmes. Les sous-thèmes que j'ai tirés de là, que c'est une partition de musique que moi je veux jouer, dans ce grand album qui est la place de l'Église selon les Écritures, de la prophétie des Écritures, nous allons parler sur la position ou la place. Vous pouvez écrire position ou place, ça dépend. La position de l'Église dans la pensée de l'Éternel à travers le temps. De l'ombre à la réalité. La position de l'Église dans la pensée de Dieu à travers les temps, de l'ombre à la réalité. Alors, quand je dis la pensée de Dieu, la position de l'Église dans la pensée de Dieu, bon, tu ne te soustrais pas, ne te mets pas à l'écart. Non, c'est la pensée de Dieu pour toi. Alléluia. Identifie-toi. Quelle est la pensée de Dieu sur toi à travers les temps? Et nous allons parler sur trois temps, les trois temps majeurs. Il y a les temps passés, les temps présents et les temps venir. Alléluia. Quelle est la pensée de Dieu sur l'Église? Et je voudrais dire, l'Église, tu connais, je ne dois pas t'enseigner cela. Tu connais que tu es l'Église de Dieu. Paul n'a-t-il pas dit que nous sommes serviteurs avec Dieu? Oh, j'aime ça, n'est-ce pas, pasteur Christophe? Serviteurs avec Dieu. Donc, je trouve quelque chose là dans ce très profond. Serviteur avec Dieu. Sans moi, Dieu ne peut rien faire. Et sans Dieu, je ne peux rien faire. Vous comprenez ça? Mais c'est clair, n'est-ce pas? Servir avec. Donc, je suis un instrument. Si Dieu ne me saisit pas, rien ne peut se passer. Amen. Je suis un instrument. Enfin, comme la sœur a fait une partition. Vous voyez, elle a déposé la guitare ne fait rien. Donc, sans la guitare, la sœur ne peut rien faire. Est-ce que tu peux faire, si la guitare est une assise, est-ce que tu peux chanter? Est-ce que tu peux nous envoyer des sons? Et sans toi, la guitare ne peut pas d'elle-même nous faire sortir des sons. Nous. Après, Paul dit, nous sommes serviteurs avec Dieu et vous êtes les champs de Dieu, la maison de Dieu. Alors, en parlant de l'Église, je voudrais que tu t'identifies. Vous êtes des milliers ici. Je ne peux pas citer chacun de son nom. Non. Identifie-toi à cette Église-là. Que nous allons voir la pensée de Dieu pour toi, pour moi, pour nous, pour l'Église entière. Dans le temps passé, dans le temps présent, et dans le temps à venir. Laissez-moi vous dire quelque chose qui me passe à l'esprit. Vous savez, il faut être fier de son origine. Alléluia. Il faut vraiment être fier de son origine. Il faut d'ailleurs aimer son origine. Si on poser à quelqu'un la question ici, est-ce que tu es content de ton origine? Beaucoup répondraient par la négation. Non. S'il fallait que je choisisse, je devrais être issu de telle famille parce qu'eux, ils sont bien. Alléluia. Dieu n'a pas commis une erreur. D'ailleurs, il ne commet jamais d'erreur. Il n'a jamais commis, il ne commet pas ce matin, et il ne commettra jamais. Alléluia. Il sait pourquoi. Moi, je suis né d'une famille qui n'a pas de nom. Ça, je vous dis la réalité. Une famille qui n'a pas de nom. Parmi les grandes familles qui émergent comme des montagnes dans le monde, ma famille n'est pas connue. Si je vous cite le nom de mon village, peut-être tu attendras ça pour la première fois. Mais il y a d'autres dont les villages sont écrits dans les annales de l'histoire. Mais j'aime Dieu. Alléluia. J'aime Dieu parce que dans la suite des temps, et ce n'est plus loin, ça vient déjà. Tout de suite là, on pourra me servir dans une grande émission, dans une grande chaîne de télévision. Tu es d'où? J'ai dit, moi, je suis de la RDC. Mais quand je cite mon village, on va chercher dans la carte, on n'en trouvera pas. Mais je suis fier d'être né là-bas, de grandir dans cette poussière, pieds nus dans l'enfance avec des chics dans les doigts, dans les orteils. Mais dans la suite des temps, Dieu m'élèvera. Alléluia. Et quand on se renseignera sur mes origines, on ne trouvera que du flou. Mais Dieu m'a choisi. Dieu t'a choisi. Pourquoi tu vas découvrir? Et tu seras fier d'être chrétien. Ça, je t'ai dit. Alléluia. Tu peux désirer devenir un Américain, c'est tout à fait normal, c'est ton droit. Mais on dira un Américain d'origine. Ah, vous voyez? Et l'apôtre Pierre nous dit ceci, même si nous sommes dans ce pèlerinage terrestre, sachons que nous sommes les citoyens. Les citoyens. Et l'apôtre Paul dit quelque part, nous y reviendrons vraiment avec beaucoup de détails, beaucoup d'explications. Votre vie, même si vous êtes sur terre, votre vie est cachée en Christ, dans les lieux. Applaudissez le Seigneur, vous voyez ça? Vous voyez ça? Solange, est-ce que tu peux croire comme tes pieds sont sur cette terre du Congo, du monde, de Béni, ta vie est cachée en Dieu, dans les lieux célestes? Est-ce que tu peux croire à ça? Qui peut croire à ça? Que lorsqu'on te voit marcher sur cette ville de Béni, toi tu n'es pas ici, ta vie personne ne peut toucher parce qu'elle est scellée, cachée en Dieu ou dans les lieux célestes? Est-ce que Dieu a fait ça maintenant ou bien il l'a fait dans l'éternité? Alléluia. Donc, j'ai tiré sept éléments dans notre sujet de départ. Dans Ésaïe 2, 1 à 4. 1. Dieu fera de l'Église un haut lieu au-dessus de tout le haut lieu. C'est-à-dire, l'Église de Dieu dominera toutes les églises. Je dis bien l'Église de Dieu. Ne vous en faites pas. L'Église, ce n'est pas avoir des milliers de personnes. L'Église, ce n'est pas avoir des voitures, des maisons construites d'une manière extraordinaire. Ce n'est pas ça, l'Église. L'Église est composée des hommes et des femmes entièrement sauvés, qui ne s'appuient que sur Dieu. Une Église soumise totalement à la pensée de Dieu exprimée au travers de sa parole. Alléluia. Venez demain, que Dieu vous bénisse.
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4: Sachez que cette cérémonie s'est déroulée en présence de plusieurs autorités nationales et des représentants de l'OMS, du PAM, de l'UNICEF, de l'OCHA, de l'ONU Migration, de l'Africa CDC, ainsi que d'autres partenaires techniques. Santé encore, Annie Touri, la gratuité des soins annoncée par le gouvernement dans le cadre de la riposte contre Ebola tarde toujours à se concrétiser. Promesse faite depuis le mois de juin par les ministres de la Santé, cette mesure devait notamment faciliter l'accès aux soins pour les populations touchées par l'épidémie. Mais près de 3 mois plus tard, la société civile Force Vive déplore l'absence des mises en œuvre de cette décision et s'inquiète des conséquences pour les populations. Dieudonné Lossa, coordonnateur de la société civile Force Vive de l'Ituri, répond à Jean-Claude Lokidile.
5: Pour nous, la société civile, c'est aussi une question d'inquiétude parce que c'est depuis le mois de juin que le ministre national de la Santé et des Prévoyances sociales avait promis à la population que le gouvernement congolais a décrété, n'est-ce pas, la gratuité des soins en Ituri pendant cette période d'Ebola. Mais depuis le mois de juin, nous sommes presque fin août, nous sommes le 19 août aujourd'hui. Il n'y en a pas, ça n'a pas encore commencé. Mais ça viendra quand cette gratuité-là dont on a parlé, il faut quoi pour qu'on arrive à le matérialiser? Le gouvernement a dit, je venais de le dire, quand une autorité parle, une autorité donne une décision, elle doit être d'application. Pourquoi ce n'est pas appliqué? Je crois que c'est ça la question que on pouvait adresser au ministre vraiment.
4: La police de circulation routière PSR de Mbujimayi renforce ses connaissances en matière de santé sexuelle et reproductive ainsi que la prévention du VIH-SIDA. Les éléments de ces services ont bénéficié ce mercredi d'une séance de sensibilisation organisée par DKT International en collaboration avec le Programme national de santé de la reproduction. Cette initiative vise à promouvoir des comportements responsables et à réduire les risques de contamination au sein de ces corps. À cette occasion, un lot de préservatifs a été remis aux agents afin de les encourager à adopter des pratiques sexuelles protégées. Des explications avec Esther Ndalafina.
6: La parade de la police de circulation routière a été marquée ce mercredi en Mbujimayi par une séance de sensibilisation axée sur la prévention du VIH-SIDA et des infections sexuellement transmissibles. Les responsables de DKT International et du département de la santé de la reproduction ont rappelé aux agents que le VIH demeure une menace réelle dans la communauté et que la prévention repose sur 3 piliers, l'information, le dépistage volontaire et l'adoption des pratiques sexuellement sécurisées. Emi Badia, régional de DKT International.
7: Nous sommes venus pour sensibiliser les policiers, faire avec eux les causeries éducatives pour qu'ils soient informés de comment prévenir les IST et le VIH-SIDA.
6: Du côté de la police de circulation routière, le message a été bien accueilli. Jean Ponda a souligné la nécessité de préserver sa santé.
8: Si je ne suis pas en bonne santé, je ne pourrai pas prester, je ne pourrai pas travailler. J'ai donc commencé par me gérer. Je dois être fidèle ma femme.
6: Pour renforcer la prévention, la commandante PSR de Mamayemo, Jeanne Bassambi, a retenu l'importance du préservatif. Plusieurs cartons de préservatifs ont été remis à l'unité de la PSR afin de soutenir cette démarche de protection et de réduction des risques. Esther Ndalafina, Mbujimayi, Radio Okapi.
4: À Benyonor-Kivu, les jeunes sont appelés à soutenir les équipes engagées dans la riposte contre Ebola. Cet appel intervient après l'attaque mercredi d'une équipe de riposte dans les quartiers Kasangaou-Touya, où plusieurs agents ont été blessés lors d'une activité de sensibilisation. Le président du conseil communal de la jeunesse de Moulekera appelle les jeunes à collaborer avec les professionnels de santé. Kamabou Mukama a été joint au téléphone par Marc Marofimbo.
9: C'est une désolation de voir les jeunes malheureusement non autrement identifiés qui sont en train de s'attaquer aux équipes ou aux agents de la riposte contre la maladie à virus Ebola. C'est une chose que nous ne cesserons jamais de condamner parce que la maladie elle est là, la maladie elle existe et tout ce qui peut nous épargner de cette maladie c'est d'obtempérer les mesures barrières mais aussi de laisser les agents de la santé d'accéder dans des maisons ou dans des sites où il y a eu des cas de maladie. La dernière attaque de jeunes aux agents de la riposte, c'est ce qui s'est vu dans les quartiers Kasangatou, exactement dans la commune de Mourekère. C'est horrible. Nous sommes en train de condamner cet acte. Et nous allons appeler à la jeunesse de la commune de Mourekère de laisser les médecins faire leur travail pour que nous puissions mettre fin à cette maladie dans un bref délai. Aussi longtemps la résistance continue, aussi longtemps la maladie continuera à se propager. C'est nous qui serons victimes. Voilà pourquoi toute la jeunesse de la commune de Mourekère doivent accompagner les équipes de la riposte. Ils doivent accompagner les agents de la santé à collaborer surtout avec ces équipes.
4: Les organisations humanitaires du Sud Kivu s'engagent à renforcer l'efficacité de l'assistance apportée aux populations affectées par les crises malgré la persistance des conflits entre armées dans l'est de la République démocratique du Congo. Cet engagement passe également par une plus grande implication des communautés dans l'identification de leurs besoins afin de garantir une aide adaptée aux personnes les plus. Cette volonté a été réaffirmée à l'occasion de la célébration de la Journée mondiale de l'aide humanitaire commémorée le 20 août à l'Université évangélique en Afrique de Bukavu sous le thème « Agir pour l'humanité ». Ronéline Tibonera pour plus de détails.
10: Pour réussir ces paris, ces acteurs appellent notamment au renforcement de la protection de leurs travailleurs, à une meilleure coordination des interventions et au respect de la dignité des communautés affectées. David Chentou, coordinateur national de l'organisation Cultural and Social Development, insiste sur la nécessité d'adapter l'aide aux besoins réels des populations et d'éviter les interventions dispersées.
11: Qui continuent toujours malgré les difficultés qu'elles font face, qui se battent pour le bien-être de la population sans distinction. Que la population aussi accompagne les humanitaires dans ce qu'ils sont en train de faire, que la population aussi aide les humanitaires à être utile pour eux.
10: Même appel de Georges Zindoula, membre du CONAFOD, qui plaide pour une action humanitaire concertée et déplore le préjugé persistant à l'égard des ONG nationales. De son côté, Damien Mama, coordinateur de l'action humanitaire Nations Unies en RDC, encourage les organisations à renforcer la complémentarité, la solidarité et les dialogues avec les communautés. Cette célébration intervient alors que la situation humanitaire devient de plus en plus complexe pour les habitants de plusieurs provinces du pays. Au Sud Kivu, cette région compte aujourd'hui plus de 1,1 million de déplacés internes. La poursuite des combats dans certaines zones comme Ziralo, dont le territoire de Kalehe, impacte négativement les activités humanitaires.
4: Pendant ce temps, au nord Kivu voisin, des milliers de familles vivent dans des conditions précaires après avoir fui les affrontements opposant l'AFC M23 au Wazalendo dans plusieurs localités du territoire de Masisi. Selon des sources locales, des violents combats ont été signalés jusqu'à tard dans la soirée du jeudi dans le groupement Oufouamandou 1er au sud du territoire. D'autres combats ont été signalés autour des Malemont au nord-ouest. Les détails avec vous, Jean Gandou.
12: La grande agglomération de Remeka ainsi que les villages voisins de Miyano et Katounda, groupement Oufamandou 1er dans la chefferie de Baoundé, ont été le théâtre de violents combats jusque tard dans la soirée de jeudi, selon des sources locales. Ces mêmes sources indiquent que ces villages ainsi que plusieurs autres localités de cette entité sont désormais presque entièrement vidés de leur population. Ces habitants se sont déplacés vers Oufamandou 2 dans le secteur de Katoy ainsi que vers Walowalowanda en territoire voisin de Walikale. Face au risque croissant de propagation de maladies dans cette zone où les structures sanitaires sont faiblement approvisionnées, la société civile de Katoy lance un appel en faveur d'une assistance humanitaire urgente. Outre l'axe Oufamandou, d'autres affrontements ont opposé jeudi l'AFC M23 aux combattants Wazalendo dans les villages de Kingwe, en groupement de Bachali Mokoto au nord-ouest du territoire de Masisi, à proximité de l'axe Pinga, territoire de Walikale. Selon certaines notabilités locales, les Wazalendo auraient repousser cette attaque. Toutefois, la situation reste particulièrement volatile et les tensions demeurent vives dans l'ensemble de la zone.
4: Revenons encore une fois au sud Kivu où les incendies à répétition mettent une nouvelle fois en lumière les limites de l'urbanisation de la ville de Bukavu. Une ville aujourd'hui confrontée à une forte pression démographique, construction anarchique, forte densité dans les espaces déjà saturés et manque de logements figure parmi les facteurs qui aggravent les conséquences de ces drames. Face à cette situation, le député national Olive Moudekereza Namegabe, élu de Bukavu, plaide pour une réponse qui dépasse la seule gestion des incendies, réaménager la ville, désengorger les zones urbaines et développer de nouveaux pôles d'habitat et d'activités dans les territoires voisins. Olive Moudé-Guéressa explique dans ses propos recueillis par Grace Hamzati.
13: La ville est saturée. C'était une ville conçue pour 300 000 habitants. Nous sommes aujourd'hui au-delà de 1 million à 2 millions dans la ville de Bukavu. Une petite ville sur la colline. C'est ça les conséquences. Nous, on avait proposé il y a plus de 5 ans que dans le cadre d'aménagement du territoire, qu'on commence par la ville de Bukavu. Et on avait demandé à l'époque, il y a plus de 8 ans, que les autorités commencent maintenant à dialoguer avec la société civile, avec le chef coutumier, parce que la ville de Bukavu devrait avoir une ceinture. Cette ceinture-là pouvait toucher sur le territoire de Walungu, le territoire de Kabare, ce qui entoure la ville de Bukavu. Et on allait ajouter même des communes urbano-rurales, Kasha et Panzi, pour permettre à ce que la ville soit dégagée. Et aussi renforcer la ville d'Ouvira, créer dans la plaine de la Rusizi les zones industrielles, renforcer la ville de Kamituga, créer une ville minière. Et autour de cette ville minière, on avait une partie qui pouvait être agricole. Les gens fuient l'intérieur, viennent en ville c'est des problèmes. La ville de Bukavu, je crois les 4-5 dernières années, il y a au moins 20 000 qui manquent de logements, ça pose problème.
4: À quelques jours de la rentrée scolaire, l'inquiétude monte dans les territoires de Mbanza-Ngungu au Congo central. Plusieurs écoles construites dans le cadre du programme de développement local des 145 territoires demeurent inachevées 3 ans après le lancement des travaux.
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17: Notre peur la plus profonde n'est pas d'être inapte. 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
19: Bon après-midi, madame, messieurs, et bienvenue à l'écoute de cette édition du journal de la mi-journée. Démarrage ce vendredi de la campagne de vaccination contre la poliomyélite, la rougeole et la rubéole en province du Nord Kivu. Les relais communautaires et les parlements d'enfants mobilisent les parents pour une adhésion massive à cette campagne qui cible les enfants de 0 à 14 ans.
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19: Les députés nationaux Karlin Zanzou s'opposent à la campagne de promotion de la culture des cannabis médical lancée en province du Nord Kivu depuis 6 août. Au nom de la sécurité, ils demandent au ministre de l'Intérieur sa suspension immédiate.
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19: Les commandants de la police nationale congolaise, commissariat de Kassindi en territoire de Beni, est blanchi de toutes les charges qui pesaient contre lui. Les commissaires principaux, Kassere Kakambay Claude, étaient poursuivis pour meurtre d'un suspect décédé au cachot du sous-commissariat local.
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19: Je l'ai dit dans les sommaires lancement hier jeudi 20 août de la campagne de vaccination contre la poliomyélite, la rougeole et la rubéole en province du Nord Kivu. Cette campagne a démarré officiellement ce vendredi sur l'ensemble de la province. Elle cible près de 3 millions d'enfants de 0 à 14 ans dans la partie nord, dans la partie grand nord de la province. Les médecins chefs d'antenne du programme élargi des vaccinations prévient que les virus variants des polio est dangereux pour les enfants non immunisés, pouvant provoquer une infirmité ou paralysie physique. Parlant de la rougeole, le docteur Bernardin Sivioulia indique que cette maladie présente au Nord Kivu entraîne les décès des enfants infectés. En revanche, la rubéole provoque la malformation congénitale pendant la grossesse. À la croire, les enfants de 0 à 59 mois vont recevoir le vaccin contre la poliomyélite et ceux de 6 mois à 14 ans seront vaccinés contre la rougeole et la rubéole. Il invite les parents à se rendre au centre de santé pour faire vacciner leurs enfants contre ces trois maladies. Docteur Bernard Siviola est au micro de RTVH.
0: Les sites, les différents sites que vous connaissez, ce sont les centres de santé qui sont implantés déjà dans la zone santé de Boutembo que vous connaissez très bien. Nous avons Massag Makassi, nous avons le site de Mama Moussaï, nous avons le site de Houlindi, Mondo, Routete, Boubati, Nguengere. Ce sont les différents sites là où il y a les centres de santé, ce sont les sites fixes, là où les dames ont toujours reçu les vaccins de routine. Ces manifestations-là, c'est ce que ça fait prendre des symptômes après la vaccination. C'est ce qu'on appelle les MAPI. Ces MAPI-là sont prises en charge au niveau des centres de santé. Fait des maux de tête et va recevoir les médicaments contre les maux de tête. Le paracétamol, surtout, il est là pour ça. Et aussi d'autres malaises tels que la diarrhée et consorts. Les affaires seront prises à charge au niveau des centres de santé. Là, nous sommes en train de marteler. En tout cas, il faut qu'on comprenne que maintenant, le vaccin contre Ebola n'est pas encore disponible. Nous sommes en train de vacciner contre trois maladies spécifiques. La poliomyélite, la rougeole et la rubéole. Le vaccin contre Ebola viendra, mais ce n'est pas encore aujourd'hui. Nous allons attendre encore.
19: Organisé par le gouvernement de la RTC avec l'appui de ses partenaires de la santé, cette campagne est une riposte vaccinale contre la poliomyélite, la rougeole et la rubéole, dont des cas positifs ont été notifiés au pays. S'adressant aux parents lors du lancement, les maires de Boutembo précisent qu'il ne s'agit aucunement d'une vaccination contre Ebola. Un message renchéri par le Parlement d'enfants Boutembo-Loubero qui appelle la communauté à bannir les rumeurs. Selon cette structure infantile, ceci permettra d'éviter toute confusion autour de la vaccination contre la polio, la rougeole et la rubéole. Jiris Maliro, président honoraire du Parlement d'enfants, est dans cet extrait.
2: Dans un contexte de la maladie à virus Ebola et les rumeurs sont en train de circuler comme une traînée de poudre dans la communauté, nous voulons que les parents puissent faciliter la tâche, alléger la tâche aux équipes de vaccination. Rougeole, rubéole et poliomyélite, ce n'est pas Ebola. Ce n'est pas Ebola en tout cas. Ce sont des maladies qui existent et qui sont dans la communauté et les parents savent depuis. Les campagnes de vaccination s'organisent en faveur des enfants. Et donc, les contextes dans lesquels nous sommes, nous devons vraiment savoir différencier les choses que notre gouvernement et ses partenaires nous planifient, nous amènent au profit de nos enfants. Que les équipes de vaccination puissent mener à bien leur activité de vacciner les enfants. Nous n'aimerions pas qu'il y ait des tiraillements dans la communauté sous forme de résistance communautaire. En tout cas, ce n'est pas conseillé. Soyons responsables, chers parents.
19: Pendant ce temps, les relais communautaires mobilisent les parents à travers la ville de Boutembo pour l'appropriation de cette campagne. C'est après avoir bénéficié d'une séance de capacitation sur la vaccination contre la poliomyélite, la rougeole et la rubéole. Dans l'aire de santé de Katia, en zone de santé de Boutembo par exemple, ces relais communautaires ont été déployés sur le terrain pour mobiliser les parents. C'est un reportage de Nelson Rafik rendu par Providence Bio.
18: Mégaphone à la main, Kasereka Bassissia était déjà en pleine mobilisation de la communauté pour que les parents apprêtent leurs enfants à se faire vacciner contre ces maladies contagieuses. Katungu Malekani, relais communautaire d'alerte de santé de Katia, est chargé de l'ordre dans l'un des sites de vaccination. Elle rassure les parents des mesures sanitaires déjà mises en place.
22: Nous sommes déjà briefés et nous supposons que demain on commence. Comment est-ce que ça passera dans les bonnes conditions? Moi, je vais assumer l'ordre dans le site de vaccination. Je vais m'occuper à mettre l'ordre, à donner aux des étiquettes, là où on écrit les noms, poste nom et tout comme ça. Moi, j'adresse aux parents de ne pas résister à recevoir les vaccins très nécessaires et très importants. important.
18: Même cas pour Kambale Makala Pascal, l'un des pointeurs. Il nous parle aussi de son rôle d'associate de vaccination.
1: Je vais assumer le rôle des pointeurs. Les pointeurs, lui, donc, il pointe les gens selon les tranches d'âge. Il les catégorise selon les tranches d'âge et il vérifie si, oui ou non, depuis la naissance de la femme, il a déjà eu au moins un jour être vacciné et voir comment, s'il n'a jamais eu le vaccin, le pointeur va l'orienter pour vite qu'on puisse le récupérer. Le vaccin protège, garantit la femme pour sa future vie et l'épargne aussi des différentes maladies.
18: Cette campagne de vaccination se déroule sous l'Assemblée de la Provence du 21 au 25 août. Elle vise à riposter contre la poliomyélite, la rougeole et la rubéole en renforçant l'immunité collective des enfants des 0 à 14 ans.
19: Dans le cadre de la lutte contre la maladie à virus Ebola, les parlements d'affaires, les parlements des bouts des fours s'approprient les mesures barrières. Ce groupe de pression a offert jeudi 20 août un kit de lavage des mains à la mairie. Recevant ces dons, les représentants de l'autorité urbaine a salué les gestes qui s'inscrivent dans la lutte contre la MVE et a appelé d'autres groupes de pression et mouvements citoyens à s'immobiliser. Moussa Tounzanzou était présent à la remise de ces kits. Son élément est rendu par Elias Kassessou.
3: La lutte contre Ebola devrait être un engagement de tous. C'est à travers ce message que le Parlement debout de Fourou s'approprie la sensibilisation contre cette maladie mortelle. Pour marier la parole à l'acte, une délégation de ces groupes de pression a procédé à la remise d'un kit de lavement constitué d'un seau, d'un tank et de quelques barres de savon. Kambale Tambour Issa, membre de cette structure, explique le sens de ces gestes.
5: Et nous avons considéré que cette maladie, c'est une guerre parce que ça extermine les gens, comme aussi la guerre d'André de ravager tout le monde sur l'étendue de la province du Nord Kivu, de l'Ituri et Tchopo. Et à ceci, nous sommes contre que nous puissions nous laver les mains, car c'est ça la recommandation des médecins. Et voilà, l'échantillon est là, mais nous avons plus de 500 pièces que nous allons distribuer dans des points chauds de la ville de Butembo. Effectivement, c'est une contribution des membres du Parlement de Goudefour.
3: Au nom de l'autorité urbaine, le chef de bureau à la mairie, Matimbia Godefroy, encourage d'autres groupes de pression à se démarquer positivement afin de vaincre Ebola.
5: Il faut déposer partout dans la ville. C'est plus de 500 kits qu'ils ont mis sur pied. Je crois que c'est un bon modèle pour même les autres. Tout le monde doit être impliqué. Ils ont commencé, que les autres aussi puissent. Même récemment, j'ai vu aussi la police en train de faire la même chose. Je crois que ce sont de bons modèles à imiter.
3: Pour le Parlement des bouts de Fourou, l'heure n'est plus à la division, mais plutôt à la cohésion pour vaincre la maladie à virus Ebola.
19: Et la société civile du Congo s'inquiète de la récurrence des cas d'accidents mortels impliquant des motos tricycles en ville de Butembo. Les derniers cas en date remontent la journée de mercredi au quartier Violet dans la commune de Moussoussa en ville toujours à Butembo. Mumbere Tassiali Célestin, son coordonnateur, appelle les conducteurs des motos tricycles au respect du code de la route et à limiter les charges afin d'éviter de tels accidents. Il exhorte également les services chargés de la sécurité routière à bien vouloir encadrer les mouvements des chauffeurs sur la voie publique. On l'écoute dans cet élément.
7: La Sosico Butembo note avec regret la recrudescence de ce type d'accident causé par ces engins à trois roues qui circulent dans nos quartiers, souvent à surcharge et à violation du code de la route. Nous signifions ici qu'après cet accident, le conducteur a pris fuite. Face à cette situation, la Société civile du Congo, Sosico, qu'on a celui de Butembo, adresse ses condoléances les plus attristées à la famille éprouvée et d'assurer sa compassion et son soutien à ce moment douloureux. Condamne fermement l'irresponsabilité de certains conducteurs, des triporteurs, qui mettent en danger la vie des paisibles citoyens, en particulier les enfants et les piétons. Et appelle les autorités compétentes à renforcer le contrôle sur la circulation de ces engins et à sanctionner les contrevenants. Exhorte tous les conducteurs des triporteurs au respect strict du code de la route et à veiller au respect strict de la charge autorisée pour ces engins. La vie humaine n'a pas de prix.
19: Le député national Caroline Zanzoukassivita demande la suspension de la campagne visant la culture du cannabis médical en province du Nord Kivu. L'élu du territoire de Beni l'a fait savoir dans une correspondance adressée le 19 août dernier au vice-premier ministre et ministre de l'Intérieur, Sécurité et Affaires Coutumières, Jacquemin Chabani. Il craint que cette campagne ne puisse empirer la situation sécuritaire déjà dégradée dans la province. Providence Bureau nous donne les grandes lignes de cette correspondance.
6: En croire Caroline Zanzou, cette campagne est menée depuis le 6 août dans les médias traditionnels et sur les

0: réseaux sociaux paraissent certain qu'à couler, présenté comme expert au ministère de l'Agriculture dans une province confrontée aux attaques des terroristes ADEF, à la présence de plusieurs groupes armés et à la faiblesse du contrôle de l'État dans certaines zones, il estime que ces projets pourraient créer de nouvelles vulnérabilités sécuritaires et menacer la sécurité publique. Karline Zanzou craint notamment que des groupes armés ne s'investissent dans les circuits clandestins des productions et que les cannabis n'alimentent le marché noir et suit que le financement des réseaux armés. Pour ce faire, il demande au ministre de l'Intérieur de soumettre ses projets à des analyses spécialisées et de suspendre, à titre préventif, la campagne actuellement menée au Nord Kivu. Notons qu'en RDC, l'ordonnance loi du 22 janvier 1903 interdit formellement la culture, la vente, le transport, la détention et l'usage du chanvre raffiné. Toutefois, dans son arrêté de 2022, le ministère de la Santé publique fixe les conditions d'exploitation des stupéfiants et des substances psychotropes à des fins médicales et scientifiques. Il rappelle que toute culture ou production de cannabis, en dehors d'un usage médical et scientifique strictement contrôlé, demeure prohibée.
1: En justice, le tribunal militaire de l'auditorat militaire garnison de Beni a prononcé jeudi 20 août l'acquittement du commandant de la police nationale congolaise commissariat de Kassindi dans le territoire de Beni. Le commissaire principal Kambere Kasereka Claude était poursuivi pour le meurtre présumé d'un suspect décédé en novembre 2024 au cachot du sous-commissariat de Lubiria. Son acquittement intervient après des manifestations organisées par la société civile locale pour exiger la abandon des charges qui pesaient contre lui. Retrouvons Horace pour d'autres précisions.
2: Il était poursuivi pour le meurtre présumé du détenu Kassere Kakasika Delicier décédé en novembre 2024 alors qu'il était détenu au cachot du sous-commissariat de Lubiria. Selon les éléments présentés au cours du procès, le détenu aurait tenté de s'évader dans la nuit du 8 au 9 novembre 2024 et aurait tenté de s'emparer de l'arme d'un agent de l'ordre. Il aurait alors été neutralisé par les forces de sécurité avant de trouver la mort. Tout au long de la procédure, la défense du commissaire principal Kassere Kakambere Claude avait rejeté les accusations portées contre son client, estimant qu'aucun élément du dossier ne permettait d'établir sa responsabilité dans le décès du détenu. Après le verdict, le commissaire principal Kassere Kakambere Claude s'est dit satisfait de cette décision et a remercié toutes les personnes qui se sont impliquées dans ce dossier.
3: Je suis très content et ravi. Je remercie Dieu qui a voulu que je puisse être acquitté, c'est sauf. Je remercie la population de Basongora et tout le monde qui était au courant de la situation qui s'était passée en 2024, tout le monde qui m'a soutenu.
2: De son côté, la défense a salué l'acquittement de son client, Maître Mouido Sekoua Merveille. L'un de ses avocats a réaffirmé que la défense avait toujours réclamé son innocence.
4: Le conseil de Camber et Claude était en train de clamer son innocence et que dans les dossiers pour lesquels il s'opposait au tribunal militaire garnison de Beni, siégeant en matière répressive, nous comme défense, nous avons reproché la justice de poursuivre Camber et Claude de son état de commandant avec insuffisance de preuves à sa charge.
2: Pour rappel, la famille du défunt avait déclaré dès le 12 novembre 2024 ne participer à aucune démarche judiciaire contre les prévenus. Depuis le poste frontalier de Kassindi, Horace Ivo pour la RTVH.
1: Fin de cette édition du journal présentée par Martin Lekou. La joie nous a mis en onde. Ciao.
5: Vivez et retrouvez-vous. Il y a un groupe au top. On fait avec vous. Quelqu'un plaisir, c'est l'écouter. 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
7: Amis sportifs, merci pour cette fidélité que vous accordez à ce programme de RTVH. Bienvenue à l'écoute de ce nouveau rendez-vous des sports. Le football club Les Aigles du Congo a regagné la capitale ce mercredi soir au terme d'une semaine de stage sur les sols angolains. Durant cette période de préparation à Luanda, les Samouraïs ont disputé deux rencontres amicales face à la formation des Primeiros d'Agosto, soldée par une victoire et une défaite. Le vice-champion de la Linafoot ne séjourne que temporairement à Kinshasa en va de s'envoler vers Brazzaville pour poursuivre leur préparation en vue du premier tour préliminaire de la Ligue des champions de la CAF où ils affronteront le Rwandais d'Aper FC. Engagé dans cette même compétition continentale, le tout-puissant Mazembe poursuivra son rassemblement à Kitwe. La délégation des Corbeaux est arrivée en Zambie ce mercredi soir pour amorcer la deuxième étape de ses préparatifs. Selon un communiqué publié sur le site officiel du club de Lubumbashi, les champions en titre de la Linafoot séjourneront dans la cité zambienne jusqu'à la fin du mois. Après une première phase à domicile, le staff technique entend mettre à profit ce séjour pour intensifier le travail physique, affiner les schémas tactiques et disputer plusieurs oppositions amicales en va les coups d'avoi des compétitions. À Coupe de la Confédération de la CAF, le Darin Club Virunga de Goma et l'association sportive Maniema Inyo de Kindu enfuitent leurs armes au centre technique FIFA Digné à Kintele au Congo-Brazzaville. Les deux représentants congolais croiseront les fers ce dimanche lors d'une explication amicale. Pour rappel, les montagnards de Goma disputeront le premier tour préliminaire face au Bazar Brave FC, tandis que l'association sportive Maniema Union exemptée de ce tour initial. L'attaquant international congolais Fiston Mayele s'est officiellement engagé pour deux saisons en faveur d'Al Ahly Tripoli en première division libyenne. Libre de tout engagement après ce départ de la formation égyptienne des Pyramides FC, le buteur de Léopard ouvre ainsi un nouveau chapitre dans sa carrière sur le continent. Séduit par les ambitions du club libyen, l'avant-centre congolais a justifié son choix personnel. On écoute Fiston Mayele dans ses propos.
8: C'est vraiment les choix que je fais parce que personnellement c'est moi qui joue au foot et j'ai une équipe qui est derrière moi. Et si aujourd'hui je prends la décision de faire les choix pour Al Ahly Tripoli, c'est vraiment personnel quoi. Vu aussi l'objectif du club, présent il a mis beaucoup de moyens, il a ramené des très bons joueurs et vu que son équipe vraiment aille de l'avant, qu'ils arrivent aussi à gagner des titres. Raison pour laquelle ils ont réussi à ramener des très bons joueurs. Et je pense que moi, personnellement, je suis vraiment à l'aise et j'ai trouvé le groupe qui vit bien. Cette saison, vraiment, on se prépare vraiment bien. Inch'Allah, première fois et ma première saison de jouer à Libye. Et je suis en train de me préparer. C'est un nouveau chapitre.
7: Sur le plan africain, le nouvel écurie de l'avant-centre congolais dispute cette saison la Coupe de la Confédération de la CAF. Pour le compte du premier tour préliminaire, Al Ahly Tripoli sera opposé au club sportif de l'unité spéciale de la lutte contre la contrebande de Zanzibar avec l'ambition de se qualifier pour affronter au tour suivant le vainqueur du duel entre Al Ahly, Al Sahil du Soudan et Welwalo en Adinkra d'Éthiopie. En 32 ans, Fiston Mayele apporte au club libyen une riche expérience acquise dans plusieurs grands championnats du continent. Avant cette étape à Tripoli, l'attaquant congolais s'est illustré sous les couleurs de l'association sportive Vita Club de Kinshasa, des Young Africans de la Tanzanie, où il a disputé une finale de la Coupe de la Confédération, puis des Pyramides FC en Égypte. Et pour finir, amis sportifs, l'entraîneur congolais Guy Boukassa quitte le Soudan. La direction d'Al Ahly Sporting Club a officialisé ce mercredi 19 août la résiliation à l'amiable de son contrat, moins de deux mois seulement après sa nomination. Nommé le 4 juillet dernier, l'assiette technicien du football club Saint-Éloi Loupopo s'est pourtant engagé sur le long terme avec le GIA d'Andourman à travers un accord devant courir jusqu'en juillet 2027. À travers un communiqué officiel, l'état-major du club a pris acte de l'impossibilité pour l'entraîneur de poursuivre sa mission sans pour autant préciser les raisons de cette décision. Amis sportifs, c'est par là que nous bouclons complètement cette chronique sportive. Merci à vous toutes et à vous tous de l'avoir écouté.
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Alléluia. Tu es sans pareil. Tu nous comprends mieux que ceux qui sont autour de nous. Car toi, Seigneur, tu es au-dedans de nous. Quand l'homme qui ne peut voir le cœur condamne, toi qui vis dans nos cœurs, tu compatis. Il n'y a que toi qui peux relever avec amour et douceur ceux qui sont faibles. Tu interviens avec tendresse et affection, là où la dureté des hommes peut conclure fatalement.

0: C'est Afrique Midi qui commence. Bonjour Simon Bourtembourg.
1: Bonjour Paul, bonjour à toutes et à tous.
0: Et c'est officiel, la Guinée est de nouveau candidate pour organiser la Coupe d'Afrique des Nations.
1: Conakry vise l'édition 2032 ou 2036 pour faire oublier le camouflet du retrait de la CAN 2025. Les autorités guinéennes entendent prouver leur capacité à recevoir le plus grand événement sportif du continent. En Guinée toujours, une figure majeure de la justice désavouée. Le magistrat Alghassimou Diallo, ancien procureur du procès du 28 septembre, devenu avocat général près de la Cour suprême, a été révoqué de ses fonctions par le Conseil supérieur de la magistrature. On y revient dans cette édition. À la une également, le Nigeria et le naufrage d'un bateau dans l'état de Sokoto. Le bilan est lourd, plusieurs dizaines de victimes sont à déplorer. La solidarité à la frontière entre le Cameroun et la Centrafrique après l'éboulement de la mine de Zamboy. Trois jours après le drame, le bilan des autorités centrafricaines fait toujours état de 49 morts. Les blessés, eux, se comptent aussi en nombre. Beaucoup affluent à Bawa, à environ 60 km du lieu d'éboulement. Et puis en Guinée-Bissau, le projet d'un référendum constitutionnel ne fait pas l'unanimité. La nouvelle constitution doit être soumise à référendum le week-end prochain. Le PAIGC, historique parti d'indépendance du pays, appelle à boycotter le scrutin.
0: La Guinée est candidate à l'organisation de la CAN pour 2032 ou 2036.
1: Voilà qui lance donc la bataille des candidatures en Afrique de l'Ouest. La Guinée se retrouve en concurrence directe avec le dossier commun du Mali, du Niger et du Burkina Faso, également positionné pour la CAN 2032. Cette candidature de Conakry, elle sera officiellement présentée ce vendredi après-midi par le Premier ministre guinéen. Après le camouflet du retrait de la CAN 2025, Conakry tente donc de réhabiliter ses compétences. Selou Baldé est ministre des Sports guinéens. Écoutez.
2: Effectivement, la Guinée sera bel et bien candidate pour l'organisation de la CAN, soit de 2032 ou de 2036. Le Premier ministre chef du gouvernement a signé la lettre officielle de candidature hier au nom du président de la République de Guinée, qui en fait de l'organisation de la Coupe d'Afrique des Nations une priorité nationale.
1: Le ministre des Sports guinéen au micro RFI de Selou Diallo.
0: C'est une figure majeure de la justice guinéenne qui se retrouve désavouée.
1: Le magistrat Alghassimou Diallo, ancien procureur du procès du 28 septembre, devenu avocat général près de la Cour suprême, a été révoqué de ses fonctions par le Conseil supérieur de la magistrature. Motivé officiellement par des manquements professionnels, cette mesure s'accompagne de soupçons de contact avec le chef de l'opposition en exil. Des échanges téléphoniques avec Selou d'Alain Diallo ont été diffusés hier à la télévision nationale. Tanguy Bihan, vous revenez pour RFI sur l'origine de cette révocation.
3: Ce qu'il faut désormais appeler l'affaire Alghassimou Diallo a commencé mardi quand le ministre de la Justice Ibrahima Sori II Tunkara a suspendu le magistrat et saisi le Conseil supérieur de la magistrature afin qu'il se prononce sur son sort. Le CSM s'est réuni hier. Le magistrat Alghassimou Diallo est radié pour manquement grave au devoir de son État, à l'honneur, à la délicatesse et à la dignité de la profession de magistrat. Et hier soir, à la télévision nationale, le ministre de la Justice n'en a pas dit plus. Il a évoqué des faits, je cite, « pas trop catholiques ». Le présentateur a évoqué une conversation téléphonique entre le magistrat et l'opposant en exil, Selou d'Alain Diallo. Une discussion qui, toujours selon la télévision nationale, porterait sur des manœuvres visant à déstabiliser la Guinée sur de considérations ethniques et politiques. C'est un montage grotesque, répond le porte-parole de l'UFDG, le parti de Selou d'Alain Diallo. Pour l'UFDG, aucun échange téléphonique n'a eu lieu entre les deux.
1: À Tanguy Bihan du service Afrique de RFI.
0: Plus d'une cinquantaine de morts emportés par les flots au Nigeria.
1: Le naufrage d'un bateau sur la rivière Goronio endeuille l'état de Sokoto au Nigeria. L'accident a eu lieu hier, jeudi, mais les opérations de sauvetage sont encore en cours en ce moment même. Dans la région, les crues de la saison des pluies rendent souvent la navigation plus difficile et augmentent les risques d'accidents. Récit d'Harmonie Pondidiaga depuis Lagos.
4: Plus de 70 passagers se trouvaient sur cette embarcation quand elle a chaviré au milieu de l'eau jeudi matin. Le bateau aurait subi une avarie selon un habitant qui a participé aux opérations de sauvetage. Un député local évoque, lui, un trop grand nombre de passagers. Pourtant, le capitaine du bateau a tenté de dissuader certains de monter, relate-t-il, en vain. Plusieurs dizaines de personnes, dont des enfants, ont été immédiatement enterrées. La plupart des victimes étaient des travailleurs agricoles qui, chaque jour, se rendent de l'autre côté de la rive pour rejoindre des fermes et des rizières. Un habitant qui a perdu plusieurs membres de sa famille a exhorté les autorités à agir en fournissant un moyen de traverser plus sûr, y compris la construction d'un pont, suggère-t-il. Le gouvernement de Sokoto avait l'an dernier distribué une vingtaine de bateaux motorisés et des gilets de sauvetage pour ces communautés qui empruntent les voies navigables. Un conseiller du village de Gorao, où l'accident s'est produit, affirme ne jamais avoir bénéficié de cette dotation. Harmony Pondiniaga, Lagos, RFI.
0: À la frontière entre le Cameroun et la Centrafrique, la solidarité se met en place après l'éboulement de la mine de Zamboy.
1: Trois jours après le drame, le vrombissement des engins engagés dans une course contre la montre pour déblayer la masse de terre et retrouver les disparus. Le bilan des autorités centrafricaines a fait état de 49 morts, mais de nombreux témoins et proches de victimes évoquent plus d'une centaine de décès. Les blessés se comptent aussi en nombre. Beaucoup affluent à Babwa, à environ 60 km du lieu de l'éboulement. Rolf Stef Domialeux a pu s'entretenir pour RFI avec des victimes et des médecins centrafricains.
5: L'hôpital de district de Babwa a enregistré 9 cas de blessés en provenance du chantier Zamboy, dont un est décédé dès son arrivée au niveau de l'hôpital de district.
6: C'est la voix de Chancelin Abdonleki, médecin-chef de l'hôpital de Babwa. Selon lui, les victimes sont arrivées dans un état grave, couvertes de boue et souffrant de plusieurs blessures, fractures et traumatismes. Face à la gravité de la situation, une équipe médicale mobile a été également dépêchée à Zamboy.
5: Il y a une équipe de l'hôpital également qui a eu à enregistrer également 51 autres cas de blessures qui ont été prises en charge sur le site.
6: Certains patients sont mis en observation, tandis que d'autres souffrant de traumatismes du bassin sont dans un état critique. C'est le cas de Miguel, un ouvrier âgé d'une vingtaine d'années.
7: Le bloc de terre s'est effondré sur moi. Heureusement, les secours étaient déjà arrivés et ont pu me sortir rapidement. J'avais perdu connaissance. Parmi les victimes, il y a aussi des femmes et des enfants.
6: Après ce drame, le ministre des Mines, Rufin Benambeltungu, a annoncé des mesures.
8: La justice sera saisie pour identifier les responsables. Cette situation déplorable est due en grande partie à la désobéissance de nos compatriotes. Nous allons non seulement continuer à faire de la communication, à les informer, à les éduquer, mais en même temps, nous allons renforcer la répression. Le caractère pédagogique de la répression permettra de dissuader un peu les récalcitrants.
6: Selon le gouvernement, le chantier aurifère de Zamboy est fermé jusqu'à nouvel ordre. Rolf Stef Domialeux, Bangui, RFI.
1: D'ordinaire, le chantier minier de Zamboy accueille en moyenne 15 000 personnes par jour.
0: Au Cameroun, le retour de Paul Biya ne suffit pas à calmer la société civile.
1: Le collectif Action Civile 237 revient sur le séjour à l'étranger jugé trop long du président camerounais. Il demande au chef de l'État d'assumer pleinement la fonction présidentielle ou bien de démissionner. Avant le retour de Paul Biya hier, le docteur Hilaire Kamanga, membre du collectif Action Civile 237, s'est adressé aux médias.
9: Aujourd'hui, au Cameroun, on est en train d'être géré par délégation de signature, qui deviennent des délégations de pouvoir. Et quand il vient faire 113 jours sans communiquer, sans aucun signe, on ne nous dit pas dans quel état de santé il est. Ce n'est pas parce qu'il revient ce soir que ça change quelque chose sur notre questionnement, sur sa capacité à assurer sa pleine fonction de président de la République du Cameroun. Et donc, c'est à lui la responsabilité. Il faut, nous pensons qu'on est déjà en plein dans un processus transitionnel, mais nous croyons que M. Biya Paul, le président de la République, en fonction, bien qu'on ait des problèmes sur la capacité, est encore celui qui est au pouvoir. Et donc, c'est à lui que nous remettons la clé de l'initiative de la transition, afin que le pays puisse être sauvé de la guerre dans laquelle on est en train de nous entraîner, avec la guerre de clans qui sont en train de se voir, de se faire en surface autour de lui.
1: Le docteur Hilaire Kamga au micro RFI de Richard Onanena.
0: Il est 13h39 à Cotonou, au Bénin. Steve Amoussou raconte à RFI ses conditions d'incarcération et ses projets.
1: Le cyberactiviste béninois est libre depuis hier. Il a purgé l'intégralité de sa peine 2 ans après sa condamnation pour harcèlement en ligne et incitation à la révolte. Des faits liés au compte du frère Unvi, très critique à l'encontre de l'ancien président Patrice Talon et à sa gouvernance. Notre correspondant à Cotonou, Jean-Luc Aplogan, a donc pu rencontrer hier Steve Amoussou à sa sortie de prison.
10: Steve Amoussou a franchi la porte de sortie au lever du jour sans son gilet de détenu. Ce sont des gardiens qui sont venus frapper à sa cellule pour lui annoncer sa libération. 9 heures plus tard, on le retrouve chez l'un de ses avocats, Maître Aboubacar Baparapé, entouré de quelques proches. Ses premiers mots sont des mots de délivrance.
11: C'est un ouf de soulagement. Je suis un citoyen libre. Ça fait plaisir.
10: Pantalon jean, t-shirt blanc, un pull sur le bras. La coiffure, elle, n'a pas changé. La même que lors de ses audiences. S'il est libre aujourd'hui, c'est qu'il a purgé sa peine de 2 ans, qu'il décrit ainsi.
11: Dur, non pas du point de vue des conditions de détention. Je veux ici louer le professionnalisme du personnel carcéral avec beaucoup d'humanisme. Mais j'ai passé 2 ans à l'isolement. Ça demande un effort psychologique, un effort mental relativement poussé.
10: À la question de savoir s'il est le frère Rouvi, il répond.
11: Ce qui mobilise les Béninois en ce moment, c'est de retrouver une nation où le consensus, le vivre ensemble, est privilégié. Les Béninois savent qui je suis. Je suis Amoussou Zontine Steve et c'est ça qui est important.
10: Sur son avenir, Steve Amoussou confie « Je vais essayer de faire ce que j'ai toujours fait, c'est-à-dire observer, analyser, comprendre et expliquer. » Fin de citation. Jean-Luc Aplogan, Cotonou, RFI.
0: Le projet de référendum constitutionnel ne fait pas l'unanimité en Guinée-Bissau.
1: La nouvelle constitution doit pourtant être soumise à référendum le week-end prochain. Présenté par le président du Conseil national de la transition, le texte entend clarifier les équilibres du pouvoir. Mais dans les faits, il prévoit de remplacer le régime semi-parlementaire par un régime présidentiel fort, renforçant donc les pouvoirs du chef de l'État. Une partie de la classe politique et de la société civile de Guinée-Bissau dénonce un passage en force pour ce scrutin organisé moins d'un an après le coup d'État du 26 novembre. Il faut dire que depuis, les sièges des partis politiques sont toujours fermés. L'opposition n'a donc pas pu faire campagne. Le PAIGC, historique parti indépendantiste du pays, appelle à boycotter le scrutin. Muniro Konté est le porte-parole du PAIGC.
12: D'abord, on a été exclu par le régime. Tout le procès de préparation de référendum a été entamé sans la participation des partis politiques, y compris le PAGC, le PAI Kedadanka et API Kabazarang. Et pour cela, on a fait le constat que ce n'est pas la peine de participer dans un jeu dont on a été exclu. À part ça, il y a toute une tendance de truquer pour le procès. Les représentants dans le bureau de vote, ce seront seulement les gens qui sont proches du régime. Et tous les mécanismes de réclamation qui sont mis en place d'habitude quand on est devant un procès électoral ont été effacés. Cela veut dire que comme on a été exclu, même si on envisage faire une réclamation, on ne parviendra pas.
1: En Guinée-Bissau, le référendum constitutionnel sera organisé le 30 août prochain. En bref, l'ONU alerte sur la progression exponentielle de l'épidémie d'Ebola en RDC. À ce jour, l'épidémie a fait plus de 2500 morts, selon le coordinateur principal d'Ebola pour les Nations Unies. Le bilan des décès s'alourdit évidemment chaque jour, a-t-il ajouté, précisant que la moitié de ces décès étaient survenus au cours des 20 derniers jours. En Tanzanie, le procès pour trahison de Tundu Lissou va se poursuivre. Après plus de 5 mois de suspension, le tribunal de Dar es Salaam a estimé ce vendredi que les preuves présentées par l'accusation étaient suffisantes. Tundu Lissou, membre du parti d'opposition Chadema, est poursuivi pour haute trahison. La justice tanzanienne lui reproche d'avoir appelé au boycott et à la perturbation lors des élections de fin 2025. L'opposant qui avait exigé une réforme du système électoral dans le pays se dit prêt à se défendre. Il exige que soit convoquée la présidente Samia Sulu Hassan lors de la suite du procès.
0: 15 ans après la chute de Muammar Kadhafi, la Libye reste toujours divisée.
1: Fracturée par 2 gouvernements rivaux qui cherchent à se pérenniser, le pays s'enfonce lui dans une crise institutionnelle et sécuritaire profonde. Pourtant, le 20 août...
0: 15 ans après la chute de Muammar Kadhafi, la Libye reste toujours divisée.
1: Fracturée par 2 gouvernements rivaux qui cherchent à se pérenniser, le pays s'enfonce, lui, dans une crise institutionnelle et sécuritaire profonde. Pourtant, le 20 août 2011, le régime de Muammar Kadhafi tombait.

0: violences qui ont touché l'Est et l'Ouest du pays, à commencer par l'assassinat à Benghazi du général al-Mansouri, chef du service de renseignement du maréchal Khalifa Haftar, en passant par les frappes de drones ayant visé des installations énergétiques vitales à Zawiya, à l'Ouest, renvoyant dos à dos les deux pouvoirs responsables de la crise qui se transforme en une réalité à laquelle les parties prenantes, internes et externes, s'adaptent en cessant de chercher une vraie solution. Les élections générales espérées pour fin 2023 n'ont finalement pas eu lieu. L'État a échoué, tout comme la transition politique. Les forces qui ont émergé de cet échec ont réussi à construire des intérêts qui rendent le statu quo avantageux pour elles. Année après année, les administrations, les réseaux économiques, les appareils sécuritaires et les élites locales s'enracinent dans cette réalité, rendant l'unification de l'État de plus en plus difficile. L'unité implique nécessairement une redistribution du pouvoir, des richesses et de l'influence.
1: Ouda Ibrahim du service Afrique de RFI. Plus de 300 migrants secourus au large de la Mauritanie. La pirogue en bois transportant des candidats à l'immigration clandestine partie de Gambie est transportée donc 40 enfants notamment. Les gardes-côtes mauritaniens précisent que toutes les personnes se trouvant à bord de l'embarcation ont été secourues.
2: En Mauritanie, justement, le débat sur le maintien au pouvoir du président fait de nouveau surface.
1: Alors que des voix proches du pouvoir réclament ouvertement un troisième mandat pour Mohamed Ould Cheikh El Ghazouani, l'opposition de son côté monte au créneau. Pour les adversaires du régime, eh bien, pas question de toucher à la Constitution qui limite strictement le nombre de mandats présidentiels. Correspondance de Moussa Oumar Barry.
3: Abdallah Harmatallah, membre de la majorité présidentielle, estime qu'il est trop tôt de parler en troisième mandat. Mais toutefois, il n'exclut pas une réforme constitutionnelle du pays.
4: On n'a pas encore fini le second mandat. Il faut continuer à apporter son soutien à Mohamed Ould Ghazouani et accompagner le peuple mauritanien dans ses réalisations. Le jour où on aura fini ce mandat, en ce moment, on parlera de la suite. Pour qu'il y ait une continuité de cette action-là, je pense qu'une réforme de la Constitution proposée par les camps politiques et validée au niveau de l'Assemblée ne fait que restaurer une vitalité à notre vie politique.
3: De son côté, l'opposant Biram Da Abeid, arrivé deuxième aux dernières élections, affirme qu'un troisième mandat est contraire à la Constitution.
5: Les appels à un troisième mandat se multiplient, et pas dans la rue, mais à travers des cadres officiels portés par des responsabilités. Je m'adresse au chef de l'État. Il a juré de respecter la Constitution. Allez-vous tenir ce serment ou allez-vous le contourner? Et qu'on ne se trompe pas de débat, il ne s'agit pas seulement du général Ghazouani, il s'agit de savoir si dans ce pays, un président peut changer les règles pour rester au pouvoir.
3: Lors de son dernier face-à-face à la presse nationale, le président Mohamed Ould Cheikh El Ghazouani avait dit qu'il ne serait pas dans une logique contraire à la Constitution. Moussa Oumar Barry, Nouakchott, RFI.
1: La capitale mauritanienne où il est midi 47. À 2 heures de plus ici à Paris, l'heure d'un point sur les principaux titres de l'actualité internationale avec vous Paul Lonsin-Spinelli.
2: Le président iranien Massoud Pezeshkian affirme qu'il est temps de mettre fin à la guerre car Téhéran est en position de force selon lui face aux États-Unis. Après l'annonce de menaces américaines envers les alliés de l'Iran, la Chine a estimé que les sanctions économiques et les pressions ne permettront pas de résoudre le problème. La Turquie émet un mandat d'arrêt international contre Benjamin Netanyahou, le premier ministre israélien, visé dans le cadre d'une enquête sur l'interception de militants de la flottille pour Gaza. Environ 430 membres de l'équipage avaient été amenés de force en Israël et mis en prison avant leur expulsion. La Finlande convoque l'ambassadeur russe après la violation de son espace aérien. Helsinki soupçonne un avion de reconnaissance envoyé par la Russie d'avoir survolé sur 9 km le territoire finlandais hier après-midi. Et puis le retour de deux grands championnats européens de football. Ce soir, la Ligue 1 d'abord avec Marseille-Strasbourg pour l'ouverture de la première journée à 18h45 TU. En Angleterre, c'est le début de la Première Ligue. Le champion Arsenal reçoit le promu Coventry à 19h temps universel.
1: Et on prend à présent la direction de la RDC où le dialogue national promis par Félix Tshisekedi reste encore sans cadre précis. Le chef de l'État congolais assure qu'il sera différent des précédents et qu'il permettra de renforcer la cohésion nationale. Mais plusieurs questions demeurent. Qui pourra y participer? Qui en fixera les règles et quels sujets seront mis sur la table? On en parle avec l'invité d'Afrique Midi, l'opposant Martin Fayou.

0: Youlou qui réclame notamment la participation de Joseph Kabila et de Corneille Nangaa, chef de l'AFC M23, tandis que le pouvoir exclut de dialoguer avec ceux qu'il considère comme liés au Rwanda. Martin Fayoulou appelle également à une mobilisation nationale le 15 septembre prochain. Il répond aux questions de Patient Ligodi.
1: Martin Fayoulou, bonjour.
2: Bonjour.
1: Félix Tshisekedi promet un dialogue différent de tous les dialogues qu'a connu ce pays. Pour vous, en quoi doit-il justement être différent, ce dialogue?
2: Pour nous, le dialogue doit être un dialogue sincère, un dialogue qui aborde toutes les questions qui concernent les Congos, un dialogue qui aborde les causes profondes de la crise congolaise, les causes internes, lointaines, récentes, les causes externes, lointaines, récentes, afin de trouver des solutions pour mettre le pays sur le rail.
1: Ce que vous dites là, c'est un tout petit peu le synonyme de la conférence nationale souveraine organisée au Zaïre en 1990.
2: Vous pouvez le prendre comme ça, mais pas avec la durée de la conférence nationale souveraine, pas avec 2850 participants. Non, c'est une réunion, un dialogue qui doit être court dans le temps. Ce dialogue ne peut pas faire plus de 3 semaines ou en tout cas plus d'un mois. Format réduit avec nos pères spirituels, les leaders religieux comme médiateurs, mais un dialogue qui a un seul objectif, c'est-à-dire comment sortir le Congo du trou dans lequel il est mis aujourd'hui.
1: Le gouvernement avait annoncé qu'une ordonnance présidentielle fixerait les modalités de ces dialogues. Acceptez-vous sur le principe que Félix Tshisekedi fixe par ordonnance les cadres d'un dialogue auquel il est lui-même partie prenante?
2: Non, ce n'est pas à Félix Tshisekedi de fixer les cadres ou de fixer les matières à traiter. Nous, nous savons ce que nous devons dire, toutes les questions concernant le pays. Mais c'est à lui de voir avec les évêques et les pasteurs comment est-ce qu'on convoque cette réunion. C'est à lui de voir, c'est aux évêques. Nous pensons que depuis le 17 juillet dernier, les évêques ont reçu et les pasteurs ont reçu les go pour l'organisation de ces dialogues nationaux inclusifs.
1: C'est-à-dire que vous n'attendez pas
2: forcément une ordonnance. On n'attend pas forcément une ordonnance, mais on attend que les dialogues soient convoqués le plus rapidement possible.
1: Le dialogue est évoqué depuis plusieurs mois. Le 17 juillet, vous venez de le rappeler, Félix Tshisekedi en a accepté le principe. Une ordonnance est annoncée, mais elle n'est toujours pas publiée. Maintenant, le président annonce une prochaine adresse à la nation pour préciser les contours justement du dialogue. N'avez-vous pas le sentiment d'être entraîné dans une succession d'annonces pendant que les temps passent?
2: Non, nous pensons que Félix Tshisekedi est en train de vouloir gagner du temps, mais il doit savoir qu'il y a une échéance. L'échéance, c'est 2028. En 2028, décembre 2028, et qu'il le veuille ou pas, qu'il y ait organisation de dialogue ou pas, qu'il y ait élection ou pas, Félix doit partir. Nous l'avons dit qu'il n'y a pas de troisième mandat possible pour M. Tshisekedi et pour quiconque. Deuxièmement, 2028, que Tshisekedi le veuille ou pas, il doit partir. Donc, s'il pense gagner du temps en essayant de trouver des subterfuges pour nous court-circuiter et donner un coup de massue après, je crois qu'il se trompe.
1: Vous avez explicitement demandé la participation de l'ancien président Joseph Kabila et de Corneille Nangaa, qui est le coordonnateur de l'AFC M23, le mouvement politico-militaire qui contrôle une partie de l'est de la République démocratique du Congo. Tous deux ont été condamnés par la justice congolaise et concrètement, comment rendez-vous leur participation possible?
2: Je vois que ça fait polémique. Et M. Tshisekedi et son gouvernement discutent avec AFC M23 à Doha. Ils ont élaboré 8 protocoles d'accord. Et ces 8 protocoles d'accord, les belligérants, c'est-à-dire AFC M23 et le gouvernement congolais à la tête duquel se trouve M. Tshisekedi, ils vont nous imposer. Ils vont imposer ça à la société civile congolaise? Ils vont imposer ça à l'opposition congolaise? Non. Nous disons que il faut que tout le monde y soit. Tout le monde qui a contribué à la déstabilisation du Congo, qui a des raisons, qu'il vienne évoquer ces raisons. Vous demandez comment est-ce que les gens qui ont été condamnés doivent participer. Mais moi, j'ai été à la conférence nationale souveraine. Il y a des gens qui étaient condamnés à mort. On a pris des mesures de décrispation, on a pris des mesures adéquates pour que ces gens-là y soient.
1: Martin Fayoulou, je vous dis merci.
2: C'est moi qui vous remercie.
0: L'opposant congolais Martin Fayoulou, un entretien à retrouver évidemment sur notre site internet et notre application. À 70 ans après l'indépendance tunisienne, on s'intéresse à l'une de ces figures oubliées. Dernier épisode ce vendredi de notre série de reportages consacrée aux figures oubliées de la lutte anticoloniale. Halima El Zaïma, patriote et soutien de l'ancien leader tunisien Bourguiba, s'est illustrée dans le pays dans les années 50. Une figure de l'ombre, vendeuse de vêtements et d'or, qui a mis sa vie au service de la lutte contre l'occupation française. Si son nom reste gravé dans les mémoires à Gabès, sa ville d'origine, eh bien son rôle majeur demeure largement méconnu par le public sur le plan national. Reportage Lilia Bless.
3: Au café Polygone, en face de la mer à Gabès, Fakhreddine et Oudé, les deux petits-enfants de Halima et Zaïma, se remémorent leurs souvenirs d'enfance et l'image de leur grand-mère, morte il y a 25 ans. Fakhreddine se rappelle d'une mamie costaud, aux multiples facettes.
4: Pour moi, ce n'était pas une femme, mais plusieurs femmes en une. Elle était très imposante dans sa façon de s'habiller, sa posture, son élocution. C'était une grande dame.
3: Houdé se souvient d'une femme qui parlait peu de son passé, mais le souvenir de l'engagement anticolonial de Halima El Zaïma s'est transmis dans la famille.
5: Vu que Halima était une vendeuse de vêtements qui faisait aussi le commerce des bijoux en or entre les familles, elle était très connue et respectée à Gabès. Quand est venu le moment de la lutte pour l'indépendance, elle s'est mise à transporter des tracts du parti de Bourguiba pour les militants. Elle leur amenait aussi des vêtements pour ceux qui se cachaient des Français. On a toujours entendu parler de son courage et de son amour pour Bourguiba.
3: Les rares photos de Halima la montrent en compagnie de l'ancien leader qui l'avait fait monter dans sa décapotable lors d'un défilé dans la ville. Devant l'ancienne maison de Halima, ses voisins qui se reposent à l'ombre se souviennent très bien d'elle.
4: Ici, on arrive dans son ancien quartier à Imalara, à Gabès. Voilà, ça, c'est ce qui reste de sa maison.
3: Fakhri Chagra, retraité, déplore qu'elle n'ait même pas le nom d'une rue à son nom.
6: Je ne comprends pas pourquoi elle n'a jamais eu quelque chose pour elle dans la ville. Que fait la municipalité? C'est comme si on l'avait oubliée, alors que moi, je me souviens encore d'elle à cheval, avec Habib Bourguiba.
3: Et son souvenir s'étend au-delà de son quartier. Dans la foire d'artisanat, les commerçants parlent spontanément d'elle, dès que l'on évoque son surnom, El Zaïma, la leader. Amor est artisan et musicien.
7: Moi, je me souviens qu'enfant, on prenait le car avec elle pour aller dans la ville natale du leader à l'occasion de son anniversaire. Elle était toujours avec nous.
3: Un héritage qui risque de s'étioler sans trace officielle de l'engagement de cette femme, notamment pour les plus jeunes générations. Lia Blaise, Gabès, RFI.
0: Et c'est donc en Tunisie que se referme cette édition avec le dernier épisode de cette série de reportages consacrés aux figures oubliées de la lutte anticoloniale. 10 numéros que vous retrouvez évidemment sur notre site internet et notre application. Restez bien à l'écoute de RFI dans 2 minutes maintenant, à la suite d'RFI Midi.
8: Merci beaucoup Simon Bourtembourg.

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0: Communiqué de la FEC numéro F315/2026. Suite à la propagation rapide et à la montée des statistiques des cas positifs de la maladie à virus Ebola dans la ville de Butembo et ses environs, le président de la FEC, Butembo Lubero, M. Polycarpe Ndibito Kikwaya, relaye l'arrêté de son Excellence, M. le gouverneur militaire de la province du Nord Kivu, numéro 01/ES/047/CAB/GP-NK/2026, du 27 mai 2026, portant mesures barrières à la 17e épidémie de la maladie à virus Ebola des souches Bundibugyo en province du Nord Kivu. Le communiqué officiel de son Excellence, Monsieur le vice-gouverneur policier de la province du Nord Kivu, 17 août 2026, ainsi que les communiqués pastoraux de son Excellence Monseigneur l'évêque du diocèse de Butembo Beni, dit 13 août 2026, pour demander à toute la population de la province du Nord Kivu en général et à la communauté des opérateurs économiques en particulier de fournir des efforts considérables pour respecter toutes les mesures barrières édictées par les autorités compétentes dans le cadre de la riposte contre la maladie à virus Ebola. Pour ce faire, la FEC Butembo Lubero recommande aux opérateurs économiques ce qui suit. 1. L'installation des lavabos ou des désinfectants dans les différentes portes d'entrée des magasins, boutiques, dépôts, alimentation, pharmacie, hôtels, restaurants, garages, ateliers, marchés et supermarchés pour les lavages des mains avant l'entrée de chaque installation commerciale. 2. Le respect strict de toutes les autres mesures barrières en rapport avec l'hygiène individuelle et collective, la gestion des contacts, la surveillance et la gestion des cas, la recherche des contacts, la désinfection et la décontamination, ainsi que les pratiques funéraires sécurisées. Par ailleurs, la FEC Butembo Lubero exhorte à toute la population de la province du Nord Kivu d'éviter de s'attaquer aux équipes de la riposte ou à leur matériel roulant et autres, aux formations sanitaires, aux équipes chargées des enterrements dignes et sécurisés et aux centres de traitement d'Ebola. 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Faite à Kinshasa le 20 août 2026, pour la FEC Butembo Lubero, Polycarpe Ndibito Kikwaya, président à Parafi.
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10: Notre peur la plus profonde n'est pas d'être inapte. Elle est que nous puissions être dotés d'un pouvoir sans commune mesure. On n'apporte rien au monde en se dévalorisant. Il n'est pas éclairé de se faire plus petit que l'on est, simplement pour rassurer les autres autour de nous. Si nous nous libérons de notre propre peur, notre présence seule pourra aussi libérer les autres.
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12: Bonsoir mesdames et demoiselles et messieurs, le retour journal sur RTVH, les titres. Une dizaine de villages du groupement Mali en territoire de Béni sont dans le noir depuis 6 mois, malgré les lignes haute tension traversant pour alimenter Boutembo. Conséquence, plusieurs activités sont à l'arrêt. La population menace de bloquer le projet s'il n'est pas raccordé en courant électrique. RVH. Et dans plusieurs établissements scolaires de Boutembo, les inscriptions sont déjà lancées et se poursuivent, tandis que dans d'autres écoles, ce sont les travaux d'aménagement qui s'effectuent pour garantir une bonne rentrée. RVH. Le gouvernement central a intérêt à tenir compte de ses promesses avant de proposer d'autres mesures liées à la rentrée scolaire 2026-2027. Message émanant des enseignants affiliés au CIECO Boutembo qui étaient en assemblée ce vendredi. RVH. Voilà tout pour le titre.
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12: Bienvenue à l'intégralité de ce journal présenté par Elias Kassessou et mis en onde par la joie. Je venais de l'évoquer au sommaire. Les préparatifs de la rentrée scolaire 2026-2027 vont botter dans des écoles publiques et privées de la ville de Boutembo. Dans plusieurs établissements scolaires, les inscriptions déjà lancées se poursuivent. Tandis que dans d'autres, ce sont les travaux d'aménagement qui s'effectuent pour garantir une bonne rentrée. Dans les écoles publiques, certains responsables scolaires expriment leur inquiétude face à l'application des mesures barrières contre Ebola. C'est un reportage de Providence Birou.
13: Le bureau est déjà ouvert. Comme c'est presque le premier jour de la rentrée officielle pour les inscriptions, les parents viennent d'abord à compte-gouttes. Nous venons de recevoir quelques parents seulement. Nous sommes là, nous attendons les parents. Et les enseignants aussi ont commencé à planifier leur matière du premier trimestre. Justement, la maladie est là. On a essayé d'acheter un lavabo. Les enfants, quand ils seront là, nous allons placer devant chaque classe un lavabo.
12: C'était donc responsable d'une école en ville de Boutembo. Providence interviendra dans l'édition de 19h30. Le gouvernement central a intérêt à tenir compte de ses promesses avant de proposer d'autres mesures liées à la rentrée scolaire 2026-2027. Message des enseignants affiliés et aussi Eco Boutembo qui étaient en assemblée ce vendredi 21 août à leur siège à Kitoulou. Les revendications restent les mêmes, à l'instar des prise en charge des enseignants NU et NP. La rentrée serait hypothétique si les réponses n'arrivent pas avant le 31 août 2026. Benito Mouasso, secrétaire permanent de cette structure syndicale, est au micro de Monsanto Nzanzo.
14: Les enseignants ont passé à revue beaucoup de questions. Les revendications des enseignants face au gouvernement qui n'ont jamais eu de guerre de cause, il y a toujours des promesses fallacieuses tenues par les gouvernements, et les enseignants n'ont jamais été appelés, en fait répondu par les gouvernements pour répondre à des revendications des enseignants. Parce qu'il y a eu certains NP qui sont venus remplir leur dossier, soi-disant qu'ils auront la paye, l'argent au mois de juillet. C'est déjà passé. La condition sociale de l'enseignant n'est pas vraiment considérée. Et donc, les enseignants, est-ce que nous rentrerons ici quel jour, Nous rentrerons ici le 31 août et lundi 31 août pour prendre des décisions si nous sommes pour rentrer à l'école ou si nous allons boycotter la rentrée. Si les enseignants pensent qu'ils viennent de commencer la grève, cela veut dire que la formation n'a plus sa place d'être.
12: Et la seconde phase d'inscription des élèves a commencé jeudi 20 août au niveau primaire et secondaire dans les écoles en ville de Boutembo. Le chef de la sous-division urbaine Boutembo 2 interdit toute inscription sans document scolaire authentique. Il cite notamment l'affiche des mouvements pour les élèves qui changent d'établissement et une recommandation pour les élèves déplacés. Pour éviter la fraude, Mouindo Nguka Bodon recommande une franche collaboration entre l'école et de provenance et celle d'arrivée. Il est au micro de Monsanto Nzanzo.
15: Certains élèves ou certains parents sont en train de venir solliciter les fiches de mouvement. Mais au-delà de ça, il y a aussi une autre catégorie de parents qui ont changé d'adresse à Boutembo 1 et maintenant ils ont déménagé dans la sous-division de Boutembo 2. Ils doivent aussi passer pour opérer, n'est-ce pas, ce mouvement-là et qui doit être matérialisé par une fiche de mouvement. Mais à part maintenant cette première catégorie-là, la deuxième catégorie, ce sont des enfants qui viennent de milieux insécurisés. Ces enfants-là, nous sommes en train de les recevoir ici comme des enfants déplacés de guerre pour qui nous devons prioriser et chercher là où ils doivent étudier. Alors, les parents qui sont des accompagnés sont de venir solliciter notre document qu'on appelle recommandation à l'inscription. La loi n'autorise pas le chef d'établissement de faire inscrire l'enfant sa dossier. Pour s'il n'y a pas de bulletin propre, le bulletin archive qui doivent être aussi avalisé, authentifié par notre service technique qui est le CERN. Le mois de septembre, dès que nous commençons le premier mois, les contrôles pourront commencer avec nos services techniques d'inspection.
12: Plusieurs villages du groupement Malio dans la chefferie de Bachou en territoire des Bénis sont privés du courant électrique depuis 6 mois, malgré la présence des centrales hydroélectriques et des lignes de transport d'électricité qui traversent ces entités pour alimenter Boutembo. Cette situation affecte particulièrement les petits commerces. Pour recharger un simple téléphone, certains habitants affirment devoir se rendre jusqu'à Boutembo. Le point complet de ces dossiers avec Providence Pirou.
0: Les villages qui manquent de l'électricité sont notamment Kisungu, Mambale, Burundo, Butuhe, Kisesandondi, Ruahua, Muhila, Kimbia, Malepe et Kasinga. Dans la localité de Butuhe, par exemple, plusieurs activités, notamment les salons de coiffure et secrétariats publics, ne fonctionnent plus faute du courant. Témoignage de Mboussa Mouhessi Anisset et Germaine Massika Pochombili.
3: Alors, quand le soleil n'est pas là, vraiment, il y a carence d'énergie. Et nous sommes obligés de fermer les portes, vraiment. Notre demande est qu'on puisse nous remettre le courant.
16: Le courant nous aide beaucoup. Pour photocopier à ces jours, vraiment, on utilise des moteurs. C'est devenu très, très cher.
0: Cette situation a également paralysé les activités à la radio communautaire La Voix des Malio. Kassere Kandilamba Grasse, journaliste à cette radio, depuis l'absence des raccordements malgré les précédentes promesses.
17: Avant, nous étions alimentés par le courant de Katasoire, mais le courant aussi avait tombé à panne au niveau de la centrale. Jusqu'à présent, le courant n'est pas à Boutouhe. Le deuxième courant là, qui est à Boutouhe, nous nous étonnons du fait que le courant est déjà à Boutembo, alors que les propriétaires nous disent souvent que lorsqu'il viendra avec le courant, nous bénéficierons.
0: De sa part, Maître Maombi Kahongia de la Société Civile Force Vive de la chefferie de Bachou s'est dit étonné de voir des lignes électriques de l'opérateur Congo Full Power traverser les villages des Malio alors que leurs habitants restent dans l'obscurité.
18: Nous sommes entourés par plus ou moins 4 centrales hydroélectriques. CTB, Saibou, il y a aussi la maison La Pamanza, Congo Full Power, mais aussi pour les frères catholiques. On ne sait pas comment est-ce qu'avec toutes ces potentialités que l'agglomération soit toujours dans les noirs.
0: Ces villages étaient desservis. Une centrale appartenant à un particulier tombée en panne il y a 6 mois. La population locale a fait en placer son espoir sur les projets Congo Full Power dont la centrale est construite dans cette partie des Bachou.
12: La Fédération des entreprises du Congo, FEC, groupement Boutembo Lubero, appelle les opérateurs économiques et la population au strict respect des mesures barrières contre la maladie à virus Ebola dans son communiqué rendu public ce vendredi 21 août. Le président de cette structure syndicale, Polycarpe Ndebito Kikwaya, attire l'attention de la communauté face à la hausse des cas à Boutembo et ses environs. Il recommande à ses membres d'installer des lavabos ou des désinfectants à chaque porte d'entrée de magasins, boutiques, dépôts, alimentation, pharmacie, hôtels, restaurants, garages, ateliers, marchés, supermarchés. La FEC invite également à l'observance de l'hygiène individuelle et collective, la gestion des contacts. Unissons nos efforts pour arrêter la propagation du virus, renseigne le communiqué. Et le développement de la culture du cannabis en RDC continue de faire objet d'un débat au Nord Kivu, alors que le ministère de l'Agriculture vante les opportunités de cette filière. La société civile s'inquiète davantage. À Beni, Maître Achille Kapanga estime que cette initiative n'est pas une priorité face à l'insécurité grandissante et craint des répercussions sociales sur une jeunesse déjà vulnérable. Pour ce notable, l'urgence est ailleurs. Écoutons Maître Achille Kapanga dans ses explications.
19: Quelles sont les mesures préventives, les mesures d'accompagnement que le gouvernement a prises pour permettre à ce que le peuple ne puisse pas tomber dans la consommation abusive? Puisqu'on peut penser qu'on a de faire un projet pour peut-être l'intérêt de la population, alors que la population ne va rien profiter de ce projet-là. Au contraire, ça risque même d'engouffrer le pays. Pourquoi je dis ça? Notre jeunesse a des soucis majeurs. Vous les voyez toujours livrés à des boissons fortement alcoolisées, à des produits qui ne valent pas la peine. Alors, moi, je pense qu'il faut éviter d'en augmenter encore d'autres. Puisque demain après-demain, je peux cultiver quelque part, comme nous avons plusieurs brousses dans notre pays, on peut cultiver ça quelque part. Et l'enfant peut tenter aussi de dire, non, on a déjà dit que c'est officiel. Il peut aussi chercher à goûter. Alors, quand il va chercher à goûter, il veut prendre goût et on va amener le pays où. Moi, je pense que le pays a plusieurs programmes, a plusieurs projets. Et je ne pense pas que ce soit ça la priorité, non, non.
12: Et à l'occasion de la journée mondiale du moustique, célébrée chaque 20 août de l'année, un professionnel de santé en ville de Boutembo appelle à la prévention contre les maladies transmises par cet insecte. Selon l'infirmier Crispin Kikundi, le paludisme et la fièvre jaune figurent parmi les principales maladies transmises par les moustiques, peuvent être mortelles si elles sont négligées. Pour se protéger, il recommande de dormir sous une moustiquaire imprégnée, de porter des vêtements couvrant tout le corps et d'assainir son milieu de vie. Il soutient que ces mesures simples permettent de réduire les risques des piqûres des moustiques. L'infirmier Crispin Kikundi a été interrogé par Élisée Mupenda.
20: Le moustique est un vecteur de maladie. Lorsqu'il pique une personne infectée, il peut prendre dans son sang un agent pathogène. Lorsqu'il pique ensuite une personne saine, il peut lui transmettre cet agent par sa salive. Les principales maladies transmises par le moustique sont le paludisme, nous avons la dengue, nous avons la fièvre jaune, nous avons chez nous... Le paludisme reste l'une des principales maladies liées aux moustiques. D'abord, le moyen le plus efficace est de dormir chaque nuit sous une moustiquaire imprégnée d'insecticides. C'est une meilleure façon de se protéger contre le piqûre des moustiques. Il faut aussi porter des vêtements couvrants et utiliser des répulsifs si nécessaire et éliminer les eaux stagnantes qui constituent des gîtes larvaires.
12: Ce journal est complètement terminé. Je vous informe que la technique ou les manettes techniques sont maintenant sous les commandes de Fabrice Mimi.

0: vivez et retrouvez-vous. Et notre groupe au top, en fait avec vous, qu'on plusieurs sur les côtés, la passe au bon Libala. La 4x4 récupération, qu'on plusieurs, c'est des mordements et des défaites, et les buts, goal. 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En avant, et toujours les colons.
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2: Mesdames et messieurs, nous vous accueillons à nouveau pour ces carnets des sports sur RTVH. Je suis Richard Kakoulé, malgré sa présentation. Et bien, tout part de cette actualité, les laissés verront qu'un ne lâche rien. Après ces lettres du 6 et 18 août, les clubs de Goma ont encore une fois envoyé le jeudi 20 août 2026 et nouveau rappel au président de la FECOFA pour exiger sa montée à Ligue en saison 2026-2027. Dans sa correspondance, les laissés verront qu'un sort l'argument juridique, l'article 199 du règlement général du sport qui permet à des pourvoir les places vacantes quand une décision n'a pas le nombre d'équipes requis. Après, va l'appui, la Ligue 1 présente déjà un déséquilibre avec 13 clubs dans un groupe de 12 dans l'autre. Et pour environ qu'à l'occasion est idéale pour rééquilibrer à 13 partout. Au-delà d'I3, les clubs mettent en avance au mérite sportif, finaliste maléré de la Coupe du Président. Et victime d'une saison des Ligues des Zones Est B très perturbée, Vironka estime avoir payé un lourd tribut. Les messages est en tout cas clair pour cette équipe. Le club est déjà prêt. Recrutement à des joueurs expérimentés, à boucler au staff technique professionnel à place. Il ne manque plus que le feu vert de la FECOFA. Les DCV Ronka réclament ainsi donc officiellement sa promotion à Ligue 1 pour la saison 2026-2027. Et puis la Confédération africaine de football maintient sa décision. La CAF a vraiment officiellement rejeté la demande de la formation rwandaise de l'APRFC qui sollicitait la délocalisation sur terrain neutre du match aller du

0: et calendrier initial. Les samouraïs recevront bien les Rwandais à Kinshasa lors du week-end du 4 au 7 septembre 2026 avant d'effectuer les matchs retour à terrain, bien sûr, au Rwanda pour les matchs retour de cette compétition africaine. Et puis toujours la CAF, mesdames et messieurs, cette confédération africaine a lancé son appel d'offres pour les trois médias de la CAN 2027 organisée au Kenya, en Tanzanie et en Ouganda. Selon les informations à notre possession, l'appel concerne les droits de diffusion à clair et sur des chaînes payantes en Afrique subsaharienne. Ainsi, les diffuseurs intéressés peuvent répondre jusqu'au 14 septembre 2026. La compétition est devenue produit audiovisuel des premiers plat pour les footballs africains. Selon la CAF, l'édition 2025 organisée au Maroc a généré plus de 3,2 milliards de téléspectateurs et 6 milliards de vues sur les plateformes numériques. Des chiffres qui confirment l'importance grandissante de la CAN auprès des diffuseurs et des plateformes. L'édition 2027, baptisée Pamoja, sera la première organisée conjointement par les Kenyans, la Tanzanie et l'Ouganda. Au niveau du mercato, mesdames et messieurs, l'international congolais Aaron Wan-Bissaka quitte West Ham pour rejoindre Aston Villa sous la forme de prêt d'une saison. Les deux formations anglaises ont officialisé ce vendredi 21 août 2026 un accord en sortie d'une option d'achat appelée à devenir obligatoirement selon le respect de certaines conditions sportives durant cet exercice. Avant son passage des deux saisons chez West Ham, les défenseurs des Léopards s'est illustré durant 190 rencontres sous les maillons de Manchester United, remportant notamment la Coupe de la Ligue en 2023 et la Coupe d'Angleterre en 2024. Sur le plan international, Aaron Wan-Bissaka a franchi un cap majeur en choisissant à déporter les couleurs de la République démocratique du Congo, avec laquelle il a disputé d'ailleurs la dernière Coupe d'Afrique des Nations et la Coupe du Monde. Et chito par cette actualité, à karaté, les Léopards de la République démocratique du Congo poursuivent leur préparation en vue de la 25e édition des championnats d'Afrique de karaté prévus du 6 au 13 septembre 2026 en Algérie. À quelques semaines de ces rendez-vous continentaux, les athlètes congolais travaillent avec sérieux afin d'être prêts pour les différentes épreuves. Sous la conduite du staff technique, les séances d'entraînement sont axées sur les aspects techniques, physiques et tactiques, avec une attention particulière portée à la maîtrise des compas et à la préparation mentale. L'objectif est de permettre aux représentants de la RDC d'aborder la compétition avec toute confiance et détermination. Les compas se dérouleront à l'ensemble de la coupole du complexe olympique Mohamed Boudiaf. Les Léopards ambitionnent de défendre fièrement les couleurs nationales et de décrocher plusieurs médailles sur la scène africaine. La préparation se poursuit donc avec un objectif d'être au meilleur niveau en Algérie. Mesdames et messieurs, c'est sur cette note de karaté que nous arrivons complètement à la fin de cette chronique sportive. J'étais Richard Kakoulé, Maliro, à sa présentation. Merci à vous toutes et à vous tous de l'avoir suivi. Et surtout, nous vous disons pour rester détendu avec les programmes de RTVH.
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14: 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Notre peur la plus profonde n'est pas d'être inapte. Elle est que nous puissions être dotés d'un pouvoir sans commune mesure. On n'apporte rien au monde en se dévalorisant. Il n'est pas éclairé de se faire plus petit que l'on est, simplement pour rassurer les autres autour de nous. Si nous nous libérons de notre propre peur, Notre présence seule pourra aussi libérer les autres.
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15: 19h30 à Boutembo, même heure à Tipese, en territoire de Lubero. Voici le journal. À quelques jours de la rentrée scolaire 2026-2027, les inscriptions et les travaux d'aménagement des locaux se poursuivent dans différentes écoles à Boutembo. Si les autorités éducatives insistent sur le contrôle des documents scolaires, les enseignants menacent de boycotter la rentrée.
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15: Une dizaine de villages du groupement Malio en territoire de Béni sont dans le noir depuis 6 mois malgré les lignes hautes tensions qui traversent pour alimenter Boutembo. Conséquence, plusieurs activités sont à l'arrêt. La population menace de bloquer les projets si elle n'est pas raccordé en courant électrique.
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15: Unissons nos efforts pour arrêter la propagation du virus Ebola en appliquant les mesures barrières. Message de sensibilisation de la Fédération des entreprises du Congo FEC Boutembo Lubero. Elle attire l'attention de la population sur la flambée de cas de la MVE.
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15: La technique est assurée par Fabrice Minimbi. Paluku Kasesulia, c'est la présentation de ce journal.
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15: Les préparatifs de la rentrée scolaire 2026-2027 vont botter dans des écoles publiques et privées de la ville de Boutembo. Dans plusieurs établissements scolaires, les inscriptions déjà lancées se poursuivent, tandis que dans d'autres, ce sont les travaux d'aménagement qui s'effectuent pour garantir une bonne rentrée. Dans les secteurs publics, certains responsables scolaires expriment leur inquiétude face à l'application des mesures barrières contre Ebola. C'est un reportage des Providence Bureau.
21: Dans les écoles privées, les enseignants commencent déjà à la préparation des leçons. Les personnels administratifs s'occupent des inscriptions des apprenants et de l'assainissement des locaux. Au complexe scolaire Mouira, par exemple, la direction précise que les inscriptions se déroulent sans faille et se clôturent vers la fin de ce mois d'août. Son directeur, Jonas Ngaya Bistouri, rassure également sur le strict respect des mesures sanitaires.
22: Le personnel est déjà actif pour bien démarrer l'année scolaire. Les salles de classe et la cour scolaire sont aménagées pour recevoir les enfants. Les inscriptions se poursuivent. Les parents sont en train de passer pour inscrire leurs enfants. Cette période d'inscription va jusqu'au 28 août. L'hygiène, c'est notre culture avant même l'épidémie. Pendant cette période, nous allons encore demander aux enfants de renforcer les mesures pour se protéger contre cette maladie à virus Ebola. Les lavabos sont prêts et d'autres moyens pour lutter contre cette maladie.
21: Cependant, dans les secteurs publics, c'est avec timidité que les inscriptions ont démarré, précise la directrice de l'école primaire Kiambouli. Kavira Machozi exprime ses inquiétudes quant à l'application de la distanciation physique au regard des effectifs dans les salles des classes.
23: Le bureau est déjà ouvert. Les parents viennent d'abord à compte-goutte. Venons de recevoir quelques parents seulement. Nous sommes là, nous attendons les parents. Et les enseignants aussi ont commencé à planifier leur matière. Justement, la maladie est là. On a essayé d'acheter un lavabo. Mais nous avons beaucoup d'enfants qui sont déjà inscrits depuis les années passées. Je ne sais pas quelles mesures nous allons prendre par rapport à la distanciation parce que dans la classe où il y a moins d'écoliers, c'est au-delà des 60.
21: Conformément au calendrier officiel 2026-2027, la rentrée scolaire reste fixée au 1er septembre prochain sur toute l'étendue du territoire national.
15: La seconde phase d'inscription des élèves a commencé jeudi 20 août au niveau primaire et secondaire dans les écoles en ville de Boutembo. Le chef de la division urbaine Boutembo 2 interdit toute inscription sans document scolaire authentique. Il cite notamment la fiche des mouvements pour les élèves qui changent d'établissement et une recommandation pour les élèves déplacés. Pour éviter la fraude, Mundo Ngukabodon recommande une franche collaboration entre l'école de provenance et celle d'arrivée. Il est au micro de Monsanto Nzanzu.
24: Certains élèves ou certains parents sont en train de venir solliciter les fiches de mouvement. Mais au-delà de ça, il y a aussi une autre catégorie de parents qui ont changé d'adresse à Boutembo 1 et maintenant ils ont déménagé dans la sous-division de Boutembo 2. Ils doivent aussi passer pour opérer, n'est-ce pas, ce mouvement-là et qui doit être matérialisé par une fiche de mouvement. Mais à part maintenant cette première catégorie-là, la deuxième catégorie, ce sont des enfants qui viennent de milieux insécurisés. Ces enfants-là, nous sommes en train de les recevoir ici comme des enfants déplacés de guerre pour qui nous devons prioriser et chercher là où ils doivent étudier. Alors, les parents qui sont des accompagnés sont de venir solliciter notre document qu'on appelle recommandation à l'inscription. La loi n'autorise pas le chef d'établissement de faire inscrire l'enfant sa dossier. Pour s'il n'y a pas de bulletin propre, le bulletin archive qui doivent être aussi avalisé, authentifié par notre service technique qui est le CERN. Le mois de septembre, dès que nous commençons le premier mois, les contrôles pourront commencer avec nos services techniques d'inspection.
15: Et la rentrée scolaire 2026-2027 s'annonce hypothétique dans le secteur public à Boutembo. À la base, les enseignants membres du CIECO Boutembo dénoncent la non-tenue des promesses du gouvernement de la RDC réunie en assemblée évaluative ce vendredi 21 août à leur siège de Kitulu. Ils conditionnent la rentrée scolaire par une réponse favorable à leurs revendications. Parmi elles figure la prise en charge des enseignants nouvelles unité NU et non payés NP. Benito Mouasso, secrétaire permanent du syndicat des enseignants du Congo, est au micro de Monsanto Nzanzou.
0: Enseignants ont passé à revue beaucoup de questions. Les revendications des enseignants face au gouvernement qui n'ont jamais eu de guerre de cause, il y a toujours des promesses fallacieuses tenues par les gouvernements. Et les enseignants n'ont jamais été appelés, en fait répondu par les gouvernements pour répondre à des revendications des enseignants. Parce qu'il y a eu certains NP qui sont venus remplir leur dossier, soi-disant qu'ils auront la paye, l'argent, au mois de juillet. C'est déjà passé. La condition sociale de l'enseignant n'est pas vraiment considérée. Et donc, les enseignants, est-ce que nous rentrerons ici quel jour Nous rentrerons ici le 31 août. Et lundi 31 août pour prendre des décisions si nous sommes pour rentrer à l'école ou si nous allons boycotter la rentrée. Si les enseignants pensent qu'ils viennent de commencer la grève, cela veut dire que la formation n'a plus sa place d'être.
15: Et la Fédération des entreprises du Congo FEC, groupement Boutembo Lubero, appelle les opérateurs économiques et la population au strict respect des mesures barrières contre la maladie à virus Ebola. Dans son communiqué rendu public ce vendredi 21 août, le président de cette structure syndicale, Polycarpe Ndebito Chikwaya, attire l'attention de la communauté face à la hausse des cas de Boutembo et ses environs. Il recommande à ses membres d'installer des lavabos ou du désinfectant à chaque porte d'entrée des magasins, boutiques, dépôts, alimentation, pharmacie, hôtel, restaurant, garage, atelier, marché, supermarché. La FEC invite également à l'observance de l'hygiène individuelle et collective, la gestion de contacts. Unissons nos efforts pour arrêter la propagation du virus, renseigne le communiqué. Et à l'occasion de la journée mondiale du moustique célébrée chaque 20 août de l'année, un professionnel de santé appelle à la prévention contre les maladies transmises par cet insecte. Selon l'infirmier Crispin Kikundi, le paludisme et la fièvre figurent Selon l'infirmier Crispin Kikundi, le paludisme, la fièvre jaune figurent parmi les principales maladies transmises par le moustique et peuvent être mortelles si elles sont négligées. Pour se protéger, on les recommande de dormir sous une moustiquaire imprégnée, de porter des vêtements couvrant tout le corps et d'assainir son milieu de vie. Il soutient que ces mesures simples permettent de réduire les risques des piqûres des moustiques. L'infirmier Crispin Kikundi a été interrogé par Élise Mopinda.
2: Le moustique est un vecteur de maladie. Lorsqu'il pique une personne infectée, il peut prendre dans son sang un agent pathogène. Lorsqu'il pique ensuite une personne saine, il peut lui transmettre cet agent par sa salive. Les principales maladies transmises par le moustique sont le paludisme, nous avons la dengue, nous avons la fièvre jaune, nous avons chez nous le paludisme reste l'une des principales maladies liées aux moustiques. D'abord, le moyen le plus efficace est de dormir chaque nuit sous une moustiquaire imprégnée d'insecticides. C'est une meilleure façon de se protéger contre le piquure des moustiques. Il faut aussi porter des vêtements couvrants et utiliser des répulsifs si nécessaire et éliminer les eaux stagnantes qui constituent des gîtes larvaires.
15: Une femme a donné naissance à 3 enfants à l'hôpital général de référence de Lubero. Kahindo Wayene Charline, 26 ans, était à sa première grossesse. L'annonce est faite ce vendredi 21 août par le responsable de cette structure sanitaire. J'entends au téléphone le médecin directeur assure que la mère et ses enfants, filles, se portent bien. Selon le docteur Justin Kisengé, le personnel médical poursuit leur prise en charge. À cette occasion, l'administrateur gestionnaire de l'hôpital général de référence de Lubero fait constater que cette femme nécessite de l'assistance, des bonnes volontés. Kimbe Kasongola Jeff est dans cet extrait.
1: Ça demande beaucoup, beaucoup, parce que de la naissance à la croissance jusqu'à un certain âge, comment ça pèse. Vous êtes parents et vous voyez comment même un enfant... Je peux vous faire marcher à 4 pattes, mais là, imaginez-vous 3 d'un coup. Bon, les besoins, c'est d'abord, les paiements d'abord de la facture au niveau de l'hôpital, parce que je sais que ça ne sera pas comme d'habitude. Par ça, il y a la maman qui aura besoin d'un accompagnement. Il faut les laits, il faut beaucoup de choses. Hein. Imaginez-vous, pour seulement un enfant, comment nous les attendons. Nous préparons l'accouchement d'un enfant. Maintenant, quand ça fait 3, si par exemple vous attendiez à 1, ça vient 3, donc ça devient très très compliqué. Alors nous supplions aux gens de bonne volonté de venir vraiment en aide à cette famille.
15: Plusieurs villages du groupement Malio, dont la chefferie de Bachou en territoire de Béni, sont privés du courant électrique depuis 6 mois. Ce malgré la présence des centrales hydroélectriques et des lignes de transport d'électricité qui traversent ces entités pour alimenter Boutembo. Cette situation affecte particulièrement les petits commerces. Et pour recharger un simple téléphone, certains habitants affirment devoir se rendre jusqu'à Boutembo. Le point complet dans ce dossier avec Providence Bureau.
21: Les villages qui manquent de l'électricité sont notamment Kisungu, Mambalé, Vurondo, Butuhe, Kisesandondi, Ruahua, Muhila, Kimbia, Malepe et Kasinga. Dans la localité de Butuhe, par exemple, plusieurs activités, notamment les salons de coiffure et secrétariats publics, ne fonctionnent plus, faute du courant. Témoignage de Mboussa Mouhessi Anissette et Germaine Massika Pochombili.
3: Alors, quand le soleil n'est pas là, vraiment, il y a carence d'énergie. Et nous sommes obligés de fermer les portes, vraiment. Notre demande est qu'on puisse nous remettre le courant.
4: Le courant nous aide beaucoup. Pour photocopier à ces jours, vraiment, on utilise des moteurs. C'est devenu très, très cher.
21: Cette situation a également paralysé les activités à la radio communautaire La Voix des Malio. Kassere Kandilamba Grasse, journaliste à cette radio, déplore l'absence des raccordements malgré les précédentes promesses.
16: Avant, nous étions alimentés par le courant de Kadassoïre, mais le courant aussi avait tombé à panne au niveau de la centrale. Jusqu'à présent, le courant n'est pas à Boutouhe. Le deuxième courant là qui est à Boutouhe, nous nous étonnons du fait que le courant est déjà à Boutembo, alors que les propriétaires nous disent souvent que lorsqu'il viendra avec le courant, nous bénéficierons.
21: De sa part, Maître Maombi Kahongia de la Société Civile Force Vive de la chefferie de Bachou s'est dit étonné de voir des lignes électriques de l'opérateur Congo Full Power traverser les villages des Malio alors que leurs habitants restent dans l'obscurité.
18: Nous sommes entourés par...
21: Maître Maombi Kahongia de la Société Civile Force Vive de la chefferie de Bachou s'est dit étonné de voir des lignes électriques de l'opérateur Congo Full Power traverser les villages des Malio alors que leurs habitants restent dans l'obscurité.
18: Nous sommes entourés par plusieurs...
21: Un particulier tombé en panne il y a 6 mois. La population locale a fait en placer son espoir sur les projets Congo Full Power dont la centrale est construite dans cette partie des Bachou.
15: Et puis cette nouvelle, le développement de la culture du cannabis en RDC continue de susciter des débats au sein de l'opinion en province du Nord Kivu. Alors que le ministère de l'Agriculture vante les opportunités de cette filière, des acteurs sociopolitiques s'inquiètent davantage des conséquences sur la sécurité. À Beni, Maître Achille Kapanga estime que cette initiative n'est pas une priorité face à l'insécurité grandissante. Il dit craindre des répercussions sociales sur une jeunesse déjà vulnérable. Pour ce notable, l'urgence est ailleurs. On l'écoute.
5: Quelles sont les mesures préventives, les mesures d'accompagnement que le gouvernement a prises pour permettre à ce que le peuple ne puisse pas tomber dans la consommation abusive? Puisqu'on peut penser qu'on a de faire un projet pour peut-être l'intérêt de la population, alors que la population ne va rien profiter de ce projet-là. Au contraire, ça risque même d'engouffrer le pays. Pourquoi je dis ça? Notre jeunesse a des soucis majeurs. Vous les voyez toujours livrés à des boissons fortement alcoolisées, à des produits qui ne valent pas la peine. Alors, moi, je pense qu'il faut éviter d'en augmenter encore d'autres. Puisque demain après-demain, je peux cultiver quelque part, comme nous avons plusieurs brousses dans notre pays, on peut cultiver ça quelque part. Et l'enfant peut tenter aussi de dire non, on a déjà dit que c'est officiel. Il peut aussi chercher à goûter. Alors, quand il va chercher à goûter, il veut prendre goût et on va amener le pays où? Moi, je pense que le pays a plusieurs programmes, a plusieurs projets. Et je ne pense pas que ce soit ça la priorité. Non, non.
15: Ce journal est terminé, mais avant de tirer complètement les rideaux, voici les grands titres qui l'ont constitué. À quelques jours de la rentrée scolaire 2026-2027, les inscriptions et les travaux d'aménagement des locaux se poursuivent dans différentes écoles à Boutembo. Si les autorités éducatives insistent sur le contrôle des documents scolaires, les enseignants menacent de boycotter la rentrée. Une dizaine de villages du groupement Mali en territoire de Béni sont dans le noir depuis 6 mois malgré les lignes hautes tensions traversant pour alimenter Boutembo. Par voie de conséquence, plusieurs activités sont à l'arrêt. La population menace de bloquer le projet si elle n'est pas raccordée en courant électrique. Unissons nos efforts pour arrêter la propagation du virus Ebola en appliquant les mesures barrières. Message de sensibilisation de la Fédération des entreprises du Congo FEC, Boutembo-Loubérou. Elle attire l'attention de la population sur la flambée de cas de la maladie à virus Ebola M20E. C'est complètement terminé. Un journal orienté impeccablement en ondes par Fabrice Mihimbi. Au revoir.

Vivez et retrouvez-vous. Et notre groupe au top, en fait avec vous, car quand plusieurs se l'écoutent, la passe au fond d'Ibala. La 4x4 récupération, car quand plusieurs se demandent et trouvent des fêtes, et les buts, goal. 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

Je suis Richard Kakoulé Maligro à sa présentation. Et bien, tout part de cette actualité, les laissés verront qu'un lâche rien. Après ces lettres du 6 et 18 août, les clubs de Goma ont encore une fois envoyé les jeudi 20 août 2026 et nouveau rappel au président de la FECOFA pour exiger sa montée à Ligue en saison 2026-2027. Dans sa correspondance, les laissés verront qu'un sort l'argument juridique, l'article 199 des règles généraux du sport qui permet à des pourvoir les places vacantes quand une décision n'a pas le nombre d'équipes requis. Après va l'appui, la Ligue 1 présente déjà un déséquilibre avec 13 clubs dans un groupe de 12 dans l'autre. Et pour environ qu'à l'occasion est idéale pour rééquilibrer à 13 partout. Au-delà d'I3, les clubs mettent en avance au mérite sportif, finaliste malgré de la Coupe du Président. Et victime d'une saison des Ligues des Zones Est-B très perturbée, Vironka estime avoir payé un lourd tribut. Les messages est en tout cas clair pour cette équipe. Le club est déjà prêt. Recrutement à des joueurs expérimentés, à boucler au staff technique professionnel à place. Il ne manque plus que le feu vert de la FECOFA. Les DC Vironka réclament ainsi donc officiellement sa promotion à Ligue 1 pour la saison 2026-2027. Et puis la Confédération africaine de football maintient sa décision. La CAF a vraiment officiellement rejeté la demande de la formation rwandaise de l'APRFC qui sollicitait la délocalisation sur terrain net du match aller du premier tour préliminaire de la Ligue des Champions face au football club Les Aigles du Congo. Le club de Kigali avait formulé cette requête en évoquant des motifs d'ordre sécuritaire et sanitaire pour éviter les déplacements de la capitale congolaise. L'Estas Continental a tranché en confirmant les calendriers initiales. Les samouraïs recevront bien les Rwandais à Kinshasa lors du week-end du 4 au 7 septembre 2026 avant d'effectuer les matchs retour à terrain, bien sûr, au Rwanda pour les matchs retour de cette compétition africaine. Et puis toujours la CAF, mesdames et messieurs, cette confédération africaine a lancé son appel d'offres pour les trois médias de la CAN 2027 organisée au Kenya, en Tanzanie et en Ouganda. C'est les informations à notre possession. L'appel concerne les droits de diffusion à clair et sur des chaînes payantes en Afrique subsaharienne. Ainsi, les diffuseurs intéressés peuvent répondre jusqu'au 14 septembre 2026. La compétition est devenue un produit audiovisuel des premiers plats pour le football africain. Selon la CAF, l'édition 2025 organisée au Maroc a généré plus de 3,2 milliards de téléspectateurs et 6 milliards de vues sur les plateformes numériques, des chiffres qui confirment l'importance grandissante de la CAN auprès des diffuseurs et des plateformes. L'édition 2027, baptisée Pamoja, sera la première organisée conjointement par le Kenya, la Tanzanie et l'Ouganda. Au niveau du mercato, mesdames et messieurs, l'international congolais Aaron Wan-Bissaka quitte West Ham pour rejoindre Aston Villa sous la forme de prêt d'une saison. Les déformations anglaises ont officialisé ce vendredi 21 août 2026 un accord en sortie d'une option d'achat appelée à devenir obligatoirement selon le respect de certaines conditions sportives durant cet exercice. Avant son passage des deux saisons chez West Ham, les défenseurs des Léopards s'est illustré durant 190 rencontres sous les maillons de Manchester United, remportant notamment la Coupe de la Ligue en 2023 et la Coupe d'Angleterre en 2024. Sur le plan international, Aaron Bissaka a franchi un cap majeur en choisissant à déporter les couleurs de la République démocratique du Congo avec laquelle il a disputé d'ailleurs la dernière Coupe d'Afrique des Nations et la Coupe du Monde. Et chito par cette actualité, à Karaté, les Léopards de la République démocratique du Congo poursuivent leur préparation en vue de la 25e
de la 25e édition des championnats d'Afrique de karaté prévus du 6 au 13 septembre 2026 en Algérie. En quelques semaines de ces rendez-vous continentaux, les athlètes congolais travaillent avec

0: Éco-Série a fait d'être prêt pour les différentes épreuves. Sous la conduite du staff technique, les séances d'entraînement sont axées sur les aspects techniques, physiques et tactiques, avec une attention particulière portée à la maîtrise des compas et à la préparation mentale. L'objectif est de permettre aux représentants de la RDC d'aborder la compétition avec toute confiance et détermination. Les compas se dérouleront à l'Ansal de la coupole du complexe olympique Mohamed Boudiaf. Les Léopards ambitionnent de défendre fièrement les couleurs nationales et de décrocher plusieurs médailles sur la scène africaine. La préparation se poursuit donc avec un objectif d'être au meilleur niveau à nager. Mesdames, messieurs, c'est sur cette note de karaté que nous arrivons complètement à la fin de cette chronique sportive. J'étais Richard Kakoulé, Maliro, à sa présentation. Merci à vous toutes et à vous tous de l'avoir suivi. Et surtout, nous vous disons pour rester du temps avec les programmes de RTVH.
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3: Auditeurs, auditrices de RTVH, salut. Nous ouvrons cette revue de presse avec rteequivu.com qui annonce la suspension jusqu'à nouvel ordre des manifestations pacifiques prévues par les cadres fédéraux de l'UDPS Tshisekedi dans les villes de Butembo et Beni. Ces actions visaient notamment à réclamer le départ du gouverneur militaire du Nord Kivu, le général-major Kakule Somo Evariste. Les militants reprochaient principalement au gouverneur de ne pas avoir suffisamment pris en compte les intérêts de l'UDPS, dont la répartition de certains postes au sein de services provinciaux. À ce sujet, RTRBeni.net rapporte la réaction du gouverneur Kakule Somo. Celui-ci affirme que les récentes nominations au sein de l'administration provinciale ont concerné plusieurs sensibilités. Pour le gouverneur, les nominations ne peuvent donc pas reposer uniquement sur des considérations politiques, d'autant plus qu'il est impossible de satisfaire tout le monde au même moment. Sur le plan judiciaire, RTVH.net rapporte que le tribunal militaire garnison de Beni a annoncé jeudi l'acquittement du commandant de la PNC, le commissaire principal Kassere Kakambere Claude. Il était poursuivi pour meurtre d'un suspect décédé en novembre 2024 dans le cachon du sous-commissariat de Loubiria. Dans le même dossier, Radio Elimu IOR précise, citant le service des communications de la police au Nord Kivu, que le défunt avait été neutralisé par les éléments de l'ordre alors qu'il tentait de ravir une arme à feu à l'un d'eux dans la nuit du vendredi au samedi 9 novembre 2024. De son côté, la défense de Kassere Kakambere Claude avait constamment rejeté les accusations, estimant qu'aucun élément du dossier ne permettait d'établir sa culpabilité. Par ailleurs, l'association culturelle Charanda Esbel Obuma Bwabagira sollicite du ministre d'État, ministre de l'Agriculture et de la Sécurité alimentaire, Muindo Nzangi Butondo, le sursis au projet de culture du chanvre médical dans l'espace Beni-Lubero. Dans une lettre adressée au ministre, l'association Kianda évoque notamment le contexte sécuritaire particulier de cette région, marqué par le massacre récurrent des civils, la prolifération des groupes armés et une présence encore insuffisamment consolidée de l'État dans certaines zones. Dans la foulée, Kivudel.com s'interroge à sa une, je cite, « Grand Nord, chanvre, des millions ou une vie d'illusion » en fin de citation. Ce média estime que si la lutte contre la consommation du chanvre chez les jeunes est nécessaire, leur faire croire que sa culture suffit pour se faire des millions pourrait également nourrir des fausses attentes. Kivudel appelle ainsi à s'interroger sur les réalités qui se cache derrière la promesse d'un argent facile. Et sur le volet sanitaire, la campagne intégrée de vaccination contre la poliomyélite, la rougeole et la rubéole a été lancée jeudi 20 août à Butembo. Plusieurs enfants sont attendus pour la vaccination contre la poliomyélite tandis que la rougeole et la rubéole concernent également les enfants ciblés dans la zone couverte par l'antenne de Butembo et de la division provinciale de la santé. La cérémonie de lancement s'est tenue à l'hôtel de ville de Butembo sous la conduite du maire, ajoute pour sa part RFI News. À cette occasion, le docteur Bernardin Kasere-Kassibioulia, responsable du programme élargi de vaccination, a insisté sur une précision importante. À l'en croire, cette campagne concerne la poliomyélite, la rougeole et la rubéole, et non la maladie à virus Ebola. Fin de cette revue de presse, mesdames et messieurs.
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3: Auditeurs, auditrices de RTVH, salut. Nous ouvrons cette revue de presse avec rteekivu.com qui annonce la suspension.
4: Très chers fidèles auditeurs, auditrices, ravis de vous savoir nombreux à l'écoute de votre radio. Bienvenue à cette page météorologique. De pluie légère, c'est le temps prévu par la météo pour la journée de ce samedi 22 août 2026, l'avant-midi soit des 6h. À 12h, la température ressentie varie entre 16 et 24 degrés Celsius. L'humidité bouge entre 67 et 94%. Les vents soufflent vers le nord-ouest en ce moment avec une vitesse de 4 à 11 km par heure. L'après-midi, soit de 12h à 18h, la température bascule entre 23 et 24 degrés Celsius. L'humidité nage entre 56 et 67%. Les vents prennent la direction du nord-est avec une vitesse constante. Enfin, la soirée, soit à l'intervalle de 18h et minuit, la température est évaluée entre 17 et 21 degrés Celsius. L'humidité, elle, passe de 76 à 95%. La direction du vent pendant ces temps est le nord-ouest avec une vitesse de 4 km par heure. Le soleil se lève à 6h03 et se couche à 18h09, tandis que la lune se lève à 12h48 pour se coucher à 0h21. En somme, retenez que la journée de ce samedi s'annonce humide, le port départ dessus ne viendra pas du tout. C'est la fin de cette page météorologique. Merci infiniment à vous tous, auditeurs et auditrices, de l'avoir écouté. Bonne suite des temps chez vous.

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2: Bonjour.
3: Bonjour, monsieur le journaliste.
2: Vous êtes le sous-proviseur de Butembo 2. Nous voulons savoir, à cette période des inscriptions, quelles sont les formalités qu'un parent ou bien un élève doit faire si on veut changer d'une école à l'autre ou bien si on est nouveau dans un milieu.
3: Bon, bonne question, monsieur le journaliste. La deuxième phase d'inscription pourra commencer demain, le 20 août 2026. Mais que cela ne tienne, si vous voyez Nankuma ici, à notre bureau de la sous-division Butembo 2, il y a deux catégories d'enfants ou de parents. Certains élèves ou certains parents sont en train de venir solliciter les fiches de mouvement parce que leur enfant veut opérer des mouvements. Il y a ceux-là dont les enfants ont fini le cycle du primaire et l'enfant doit commencer maintenant la septième année de base. Et cet enfant donc va opérer un mouvement. Il faut que son dossier soit accompagné de cette fiche-là. Mais à part ça aussi, il y a des enfants finalistes de 8e année et qui doivent maintenant commencer l'option. C'est aussi un autre mouvement que c'est cet enfant ou ses parents vont opérer pour son enfant. Et dans ce dossier aussi, on doit trouver cette fiche-là de mouvement. Mais au-delà de ça, il y a aussi une autre catégorie de parents qui ont changé d'adresse. Ils étaient à Butembo 1, mais maintenant ils ont déménagé dans les communes de la sous-division de Butembo 2. Ils doivent aussi passer pour opérer, n'est-ce pas, ce mouvement-là et qui doit être matérialisé par une fiche de mouvement. Mais à part maintenant cette première catégorie-là, la deuxième catégorie, ce sont des enfants qui viennent de milieux insécurisés, des milieux de la province orientale et d'autres viennent des périphéries de la ville de Butembo, Nziapanda et d'autres milieux-là. Ces enfants-là, nous sommes en train de les recevoir ici comme des enfants déplacés de guerre pour qui nous devons prioriser et chercher là où ils doivent étudier. Alors, les parents qui sont des accompagnés sont de venir solliciter notre document qu'on appelle recommandation à l'inscription. C'est comme ça que vous voyez un engouement de parents et des enfants ici au bureau. Mais pour ce qui est de l'inscription, la loi n'autorise pas le chef d'établissement de faire inscrire l'enfant sa dossier. Donc l'inscription d'un enfant est conditionnée par les dossiers. Et les dossiers doivent avoir tous les éléments, donc le bulletin, peut-être en défaut s'il n'y a pas de bulletin propre, le bulletin archive, qui doivent être aussi avalisés, authentifiés par notre service technique qui est le CERNI.
2: Justement, il y en a ceux qui disaient comme les bulletins sont venus tardivement. Apparemment, il y en a d'autres qui ne sont pas encore là, que ça peut faciliter la fraude. Pour que les bulletins soient valables, est-ce que ça suffit d'y mettre les sous de l'école?
3: Bon, ça ne suffit pas comme ça. Pour les enfants qui opèrent des mouvements, surtout en dehors de la ville de Butembo, nous avons instruit les chefs d'établissement de nous venir avec ces enfants-là avec qui nous allons ajouter au bulletin archive ou bien à la photocopie de palmarès, nous ajoutons aussi notre document que nous pouvons appeler attestation de fréquentation de réussite pour que nous soyons aussi témoins de la réussite ou de l'échec de l'enfant. Mais au-delà de ça, nous ne devons pas signer à notre niveau ce document-là sans se référer au palmarès qui a été établi au niveau de l'école. Vous savez que la fraude, c'est à ce niveau-là qu'elle s'opère et nous devons être regardants par rapport à ça. Et même s'il arrivait que cela peut nous échapper, d'ici le mois de septembre, dès que nous commençons le premier mois, les contrôles des dossiers de tous les enfants pourront commencer. Les contrôles pourront commencer avec nos services techniques d'inspection et l'antenne CERNI.
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